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6: Bien le bonjour et le bon ou le bonsoir à vous toutes et à vous tous, auditeurs et auditrices de Radio Air d'Otan ou Air d'Otan Gaillac. C'est l'émission Autant y aller qui commence. Autant y aller sur le marché de Castelnau de Montmiral. Autant y aller, c'est notre concept. Voilà, où on s'installe sur un marché d'une commune tarnaise pour ouvrir le micro à quelques-uns des acteurs et des actrices de cette commune. On est installé depuis 9h ce matin. On a commencé à enregistrer une première émission qui a déjà été diffusée samedi 9 mai. Et là, ben, on enregistre une deuxième émission que vous pouvez entendre certainement le 15 mai. Et donc, on est sur la place des Arcades. Alors, je vais refaire une petite introduction parce qu'il y a toujours des nouveaux arrivants, arrivantes tarnées qui ne connaissent pas du tout la commune où nous sommes installés. Donc, nous sommes à Castelnau de Montmiral, une bastide médiévale au cœur du vignoble gaillacois, classé parmi les plus beaux villages de France. Il y a un petit peu plus de 1000 habitants des Montmiralais et Montmiralaises. Et c'est une commune drainée par l'Avère, le Tescou, mais aussi le ruisseau de Raux. Il y a la belle forêt de Grésigne, bien sûr, sur cette commune, un espace protégé des zones naturelles, et puis une belle cité médiévale, des maisons à colombages, une belle place aux arcades avec un pilori, des remparts, des châteaux. Il y a plein de choses qui s'y passent, des habitants, habitantes impliquées. Et aujourd'hui, pour cette émission, je suis accompagnée de Manon, qui assure la technique. Merci à toi, Manon, assistée de Thomas, que je salue et que je remercie également. Aujourd'hui, nous avons plein d'invités pour cette émission. L'émission précédente, nous avions reçu la compagnie Nanaki, qui est toujours là présente, vous pouvez les réécouter. Nous avions également reçu les huiles de Jeanne, productrice d'huile sur la commune de Castelnau. Et également... Monsieur le maire qui était venu témoigner à notre micro. Et pour cette deuxième émission, nous avons Céline Xifra qui est directrice adjointe de l'Office du tourisme Toscane-Occitane. Bonjour Madame Xifra.
7: Bonjour.
6: Merci d'être là. Également Dominique Coquilla de l'association ASV

0: ASTG.
1: ASTG.
0: ASTG.
1: Les Joëlettes du cœur.
0: Les Joëlettes du cœur. Merci d'être là. Bonjour.
1: Bonjour.
0: Et Mathieu Latuterie, bonjour.
2: Bonjour.
0: De la micro-ferme Racine, avec un S à la fin si je ne me trompe pas. Et on va vous découvrir, on aura peut-être aussi certainement tout à l'heure Jérôme de la boutique Boudu qui est juste à côté sur la place des Arcades. On va vous découvrir chacun d'entre vous et on va d'abord découvrir ce territoire et ce qui s'y passe avec Céline Xifra donc, de l'Office du Tourisme Toscane-Occitane. Alors déjà, ici, Castelnau de Montmiral, une bastide médiévale au cœur de ces bastides occitanes qui a forcément un attrait patrimonial évident. Donc j'imagine que c'est un des atouts que l'Office du Tourisme met en avant aux yeux, aux oreilles des touristes, mais aussi des Tarnais, que voilà, le patrimoine médiéval, mais pas que des bastides.
3: Oui, en effet, on a un ensemble de cités de caractère dans ce secteur de notre destination, la Toscane occitane. Cordes-sur-Ciel et les cités médiévales, donc Castelnau de Montmiral, puis celle-ci, Pennes, et qui gravitent autour de cette forêt de Grésigne. Là. Donc c'est vrai qu'on a la chance d'avoir ces villages perchés de caractère avec une architecture médiévale très bien conservée. Pour les découvrir, on a inventé une application d'ailleurs il y a 2 ans maintenant qui s'appelle Enquête en Toscane-Occitane, qui est une application gratuite et qui permet d'accompagner le visiteur dans ces cités et notamment ici à Castelnau. Ce qui est très intéressant, c'est qu'on a réussi à reconstituer le château. Et c'est toujours une curiosité parce que beaucoup de gens qui viennent ici cherchent un château. Castelnau, ça évoque un château neuf, et évidemment il n'en reste plus grand-chose. Donc par le biais de cette application de recherche scientifique et archéologique, on a pu le reconstituer et c'est visible donc par tous par le biais de cette application.
0: D'accord.
3: Ça fait partie des curiosités.
0: Donc c'est une véritable innovation, c'est donc l'Office du Tourisme qui est à l'origine de cette application.
3: Oui, tout à fait, voilà. Et on a développé cette application sur 6 villes et villages de caractère du territoire, donc 3 cités perchées, Cordes, puis celle-ci, Castelnau, et aussi les villes et villages de Gaillac, Rabastens et l'Île-sur-Tarn.
0: D'accord.
3: Donc avec à chaque fois un accompagnement du visiteur par des anecdotes historiques, bien sûr, mais aussi par le biais de la réalité augmentée ou d'autres inventions interactives. On peut par exemple franchir les murs d'une maison qui est fermée d'ordinaire, monter en haut d'un clocher. Voilà, ça permet aussi de donner accès à des lieux insolites qu'on ne peut pas visiter, mais par le biais de l'application, c'est possible.
0: Si on préfère être accompagné par un être vivant, cher et à nos, est-ce que l'Office du Tourisme propose aussi des visites découvertes?
3: Oui, bien sûr, on a aussi un programme de visite guidée estivale avec notre partenaire l'AGIT, l'association des guides interprètes du Tarn. Donc on a ce programme dans la plupart donc, des villes et villages de caractère en juillet-août. C'est un programme qui est sorti d'ailleurs, que vous pouvez retrouver dans tous nos bureaux d'information touristique. Et ce sont des visites contées, théâtralisées, certaines sous le format de chasse au trésor, donc pour des cibles, on va dire, famille. Donc il y a plusieurs formats, des nocturnes ou des visites en journée. Et il y a aussi des visites guidées de cordes sur les ponts du mois de mai.
0: D'accord.
3: Voilà.
0: Très bien, merci. Puis on imagine le site internet de l'Office du Tourisme la Toscane Occitane est aussi riche d'informations pour se renseigner sur ces sites touristiques à destination des touristes, mais aussi des Tarnais et Tarnaises qui souvent ne connaissent pas aussi bien que ça leur département. On a toujours tellement de choses à découvrir qu'on n'arrête pas les escapades pour ce printemps et cet été. Le temps va passer vite, on a beaucoup d'invités dans cette émission. Est-ce que vous pourriez nous donner quelques idées d'animation, de sortie qui attendent les Tarnais et Tarnaises et les touristes pour ce printemps et cet été?
3: Oui, je peux vous évoquer quelques temps forts de ce mois de mai et début juin. On a fin mai, donc le week-end du 22-24 mai, le FIP Festival à Rabastens, avec une programmation très éclectique, hein, spectacle de rue et musique. Le 24 mai, nous organisons avec la Maison des Vins et une association un nouvel événement œnotouristique qui s'appelle la Bicyclettine. Donc c'est une balade en vélo d'une trentaine de kilomètres avec des arrêts dans les domaines. Tout ça, bien sûr, est sur le site internet ou dans notre magazine Escapade. On a ce même week-end qui est riche, hein, oui, le 24-25 mai, Biocibel à Groyé, un incontournable, bien sûr. La fête du bio. Et début juin, le week-end du 6-7 juin, le marché de la céramique contemporaine à Girosens. Et une nouveauté aussi, puisqu'il s'agit du seul championnat du sud de la France, le 6-7 juin, le championnat du motonautisme Occitanie à la base de loisirs d'Aiguelez à Rivière.
0: D'accord. Il y a un agenda sur le site internet ?
3: Oui, bien sûr, il y a un agenda qu'on met à jour constamment hein, sur le site internet. Et encore mieux, j'ai envie de dire, c'est de s'inscrire à notre newsletter mensuel qui permet tous les premiers lundis du mois de recevoir les actus et notamment l'agenda mensuel. Voilà.
0: Merci pour ce petit agenda, bref mais riche. Pour clôturer, Céline Exifra, est-ce que vous pourriez nous partager votre coup de cœur touristique, alors que ce soit en termes d'animation ou de découverte autonome ou guidée ?
3: Alors moi, mon coup de cœur, ce serait une randonnée en forêt de Grésigne.
0: Mmh,
3: vraiment, cette forêt est incroyable et d'une richesse, que ce soit l'archéologie, la faune, la flore, bien sûr. Donc une bonne balade en forêt et la Grésigne, bien sûr, mais aussi Sivens ou la forêt de Girosens. On a des sentiers de randonnée dans tous ces endroits-là. Et c'est vrai que c'est là où je me sens le mieux et je pense que tout le monde en a besoin.
0: Très bien, mais merci beaucoup, un grand merci d'être venu parmi nous pour cette émission radio. On vous souhaite un très beau printemps, un très bel été en Toscane-Occitane.
3: Merci.
0: On rappelle le site internet
3: www.la-toscane-occitane.com.
0: Super, merci Céline Zifra. Donc je rappelle, vous êtes directrice adjointe de l'Office du tourisme La Toscane Occitane. Merci à vous.
3: Merci.
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0: On continue cette émission Autant y aller à Castelnau de Montmiral avec cette fois-ci Dominique Coquilla. Donc vous faites partie, vous êtes président de l'association propose cette Joëlette du cœur. Mais à la base, c'est une association de trail et de randonnée aussi.
1: Ouais, juste pour refaire un petit peu l'histoire de l'association. C'est vrai que cette association est née en 2016. La participation de quelques coureurs locaux toujours aussi amoureux de la forêt de Grésigne. Donc on avait décidé en 2016 de faire un trail, donc le trail de Grésigne. Il y a eu 4 éditions et on a découvert la Joëlette, l'activité Joëlette. Juste pour préciser, donc la Joëlette, en fait, c'est un fauteuil adapté pour les personnes à mobilité réduite et qui nous permet de les prendre sur des sentiers, en montagne. Enfin, on peut aller pratiquement partout.
0: Que ce soit
1: partout,
0: pour rando ou trail.
1: Rando, trail, on peut les emmener pratiquement partout. Hein. Et donc très vite, avec l'association du trail de Grésigne, évidemment, on avait récolté un petit peu d'argent et on s'est vite posé la question qu'est-ce qu'on allait faire de cet argent. Et on a découvert cette activité. On s'est dit ce serait pas mal. D'emmener des jeunes enfants, des locaux, pour leur faire découvrir la course à pied, la forêt de Grésigne, les sentiers du Tarn, voire ailleurs. Donc on s'est vite pris au jeu. Ça nous a tous beaucoup plu, l'association s'est développée. Et en 2024, on a refait les statuts et on a décidé d'orienter l'association à 100% sur les Joëlettes, sur l'activité Joëlette.
0: Ah d'accord.
1: Voilà. Donc l'association aujourd'hui compte environ 60 personnes, 60 adhérents. Dans ces 60 adhérents, on a une dizaine de personnes à mobilité réduite. Donc on a 6 enfants et 4 adultes maintenant. Et l'association, prend donc ces personnes donc sur des trails, des randonnées de la région. On fait environ 20 à 24 sorties par an. Donc ça représente à peu près une quarantaine d'équipes sur l'année à former pour emmener toutes ces personnes. Parce que bon, maintenant il y a des sorties qui sont pratiquement incontournables, comme le trail du vignoble gaillacois. On a également l'embuscade trail aussi qui nous demande tous les ans. Donc à chaque fois, on a de plus en plus d'équipes. Et des fois sur des courses ou des randonnées, on présente 5 équipes. Quoi. Donc 5 équipes, il faut savoir qu'il faut à peu près 6 personnes donc, pour piloter une Joëlette. Parce que bon, suivant les dénivelés, effectivement, ça peut être un peu compliqué, assez physique. Donc ça veut dire qu'on fait des sorties où on a 25, 30 personnes quoi, des fois. Donc ça commence à faire beaucoup.
0: Expliquez-nous, voilà. ça ressemble à quoi ça, une joëlette ?
1: Une joëlette, c'est un fauteuil monoroue. Donc qui est vraiment adapté pour les personnes à mobilité réduite. Et une équipe se compose d'environ 4 à 6 personnes, donc suivant la difficulté du parcours. Donc on a souvent une personne qu'on va appeler le tracteur qui est devant, qui va tracter la joëlette. On a des pilotes sur les côtés qui vont permettre aussi de maintenir la joëlette stable suivant s'il y a beaucoup de dévers, beaucoup de boue. Et puis on a une personne derrière qu'on appelle le pilote, le capitaine de l'équipe. C'est lui qui dirige l'équipe, c'est lui qui dirige la joëlette, qui freine, qui imprime le rythme et qui stabilise la joëlette tout le long du parcours. Quoi. Donc c'est un poste assez délicat. Il faut savoir qu'il nous manque des gens derrière, parce que les gens souvent derrière ont un petit peu peur d'aborder la course, parce qu'il faut effectivement maintenir la joëlette, c'est une grosse responsabilité. Et on a du mal à trouver des personnes qui souhaitent... Qui sont volontaires pour venir derrière. Voilà. Donc c'est un petit appel, donc s'il y a des gens qui sont intéressés. Il faut savoir que c'est une activité qui est extrêmement valorisante, non seulement pour les gens qui sont transportés, mais pour les gens qui accompagnent, parce que ça fait découvrir une facette du monde du handicap qu'on ne connaît pas forcément. Et y a une équipe autour de la personne transportée, il y a de la solidarité, il y a du partage, et beaucoup de bonheur aussi, beaucoup de sourires. Ça nous va très bien. Quoi.
0: Ça a été inventé il n'y a pas très longtemps, la joëlette ?
1: Mais nous, en tout cas, on l'a découvert il y a très peu de temps, puisqu'on a découvert l'activité en 2016-2017. Et à vrai dire, c'est vrai que dans la région, je pense qu'on a été un peu précurseurs. Quoi, parce que moi, personnellement, j'ai fait beaucoup de courses, j'en avais jamais vu. La plupart des adhérents n'en avaient jamais vu non plus. Ça commence à se développer parce que bon, on en voit de plus en plus, on voit des équipes qui se forment, et ce qui est très très bien, quoi, parce qu'il y a tellement de personnes à transporter, tellement de personnes à faire découvrir tous ces paysages, tous ces sentiers. Donc c'est vrai que c'est assez récent, ouais, comme activité, c'est assez récent. Donc il faut savoir quand même que le coût d'une joëlette, c'est quand même assez important, c'est assez lourd, hein, entre 4 500 et 5 000 euros. Donc nous on a réussi à faire financer l'achat de joëlettes par l'intermédiaire de partenaires, mais aussi grâce à une sortie maintenant qu'on fait tous les ans, ça s'appelle la Grésignole. Donc on est au pays de la Grésigne, donc on l'appelle la Grésignole. C'est une randonnée gourmande qu'on fait tous les ans, qui est très très très sympa, quoi, très ludique. Ça nous permet de ramasser des fonds, quoi, de récolter des fonds pour nous financer le reste de l'année, entre autres. Cette année, donc pour la petite parenthèse, on a inventé une nouvelle activité lors de cette Grésignole. Ça s'appelle la Triandole. Donc c'est un triathlon qui est entièrement adapté aux personnes à mobilité réduite. Donc avec 3 épreuves, évidemment, une épreuve nautique, une épreuve cycliste et puis une épreuve joëlette, course à pied.
0: Voilà. D'accord.
1: Donc malgré le temps qu'on a eu cette année, ça a eu vraiment un grand succès, un vrai bonheur pour les gens qui étaient transportés. Donc encore une fois, une nouvelle activité, une découverte pour eux. Et on va la reconduire l'année prochaine, voire les autres années, sans aucun problème. Quoi.
0: Ouais. Il y a eu une course là au mois d'avril, c'était pas la Grésignole ?
1: C'était la Grésignole, c'est ça, c'est la randonnée gourmande. Alors on fait un trail à côté, mais bon, nous il n'y a pas de chronométrage parce que c'est pas du tout l'intérêt. L'intérêt c'est surtout de rassembler des mondes, passer un bon moment autour de produits locaux, de sentiers pour découvrir. Cette année on était à Castelnau de Montmiral, basé sur la base de loisirs, donc ça a permis de découvrir aussi le secteur. Et je pense que l'année prochaine on va le reconduire ici parce que le secteur s'y adapte, il est vraiment très, très bien adapté. Voilà.
0: Ok. S'il y a des personnes qui veulent vous rejoindre, donc elles sont les bienvenues, on imagine.
1: Sans aucun problème. Ouais, on attend tout le monde avec grand bonheur, randonneur comme coureur. Il n'y a pas de niveau. Il y a simplement
0: l'esprit d'âge, de partage. Ni de voilà.
1: Si l'âge quand même, il faut être majeur.
0: D'accord.
1: C'est préférable pour les questions d'assurance.
0: Oui.
1: Et puis physiquement, c'est quand même un peu plus facile quand même. Mais souvent, on a des enfants qui nous accompagnent, qui ne sont pas forcément, à la Cistana sur les joëlettes, mais qui nous accompagnent, ouais, parce que c'est quand même une activité très familiale. Quoi.
0: Vous avez un prochain rendez-vous pour OLAS cette année ?
1: Oui, alors notre gros rendez-vous là, qui arrive, ce sont les championnats du monde de joëlettes, donc qui auront lieu à Châtelaillon-Plage, dans le 17. C'est la 6e fois qu'on les fait. Cette année, donc, on emmène 5 enfants. Donc on a 5 équipes qui vont se présenter, ça veut dire qu'on part avec une délégation de 38 personnes. Donc c'est un gros travail et après on a les courses, on a encore des courses locales qui arrivent. Au mois de juin on va avoir les vignobles gaillacois, on va aller du côté de Montauban aussi avec la course de la Madeleine, le Trail du Loup. On a aussi au mois de juin une randonnée du côté de Cahuzac avec l'association La Grande Badrouille. Donc vous voyez, on a encore un programme très très chargé, quoi.
0: Où est-ce qu'on peut se tenir informé de vos activités, de vos rendez-vous, vous contacter ?
1: Alors, on a, en fait, on a toutes les infos qui sont sur le site du Trail de Grésigne. Voilà, donc le site, c'est www.traildegrésigne.com. On a également une page Facebook. Donc, quand vous tapez les Joaillettes du Cœur, vous allez nous retrouver très facilement avec des vidéos, des photos, des publications. Comme ça, vous allez voir un petit peu la vie de l'association sur toute l'année. Et puis surtout, vous verrez... Le sourire et la bonne humeur de ces enfants qui viennent participer et qui sont toujours ravis, quoi.
0: Super, très bien. Merci beaucoup Dominique Coquillat d'avoir témoigné au micro d'Air d'Autan et Air d'Autan Gaillac.
1: Puis on merci à vous.
0: Très beau printemps, très bel été et merci pour tout le cœur que vous mettez dans ce sport, un sport au grand cœur, donc ouvert à toutes et à tous.
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0: Oui, et c'est Autant y aller à Castelnau de Montmiral. Et on va continuer cette émission avec Mathieu Latuterie. Bonjour Mathieu.
4: Bonjour.
0: Merci d'être parmi nous pour nous présenter votre activité. C'est la micro-ferme Racine avec un S. Il me semble que c'est vous êtes installé depuis très peu de temps, non ?
4: Oui, c'est ça. J'ai commencé donc tout seul la production de légumes depuis 2024.
0: D'accord.
4: Voilà, sur un corps de ferme qui a été acheté ici à Castelnau de Montmiral en 2022.
0: C'est où, à
4: Castelnau de Montmiral ? C'est juste en dessous, à peu près 1,5 km du village, sur la route qui descend vers Le Verdier.
0: D'accord. Et alors, qu'est-ce que vous produisez ?
4: Alors moi, je produis principalement des légumes de saison, donc tous les légumes qu'on peut retrouver dans un beau panier de légumes au fil des saisons, donc vraiment de tout.
0: Elle est comment la terre à Castelnau de Montmiral ?
4: Disons qu'elle est un petit peu collante et amoureuse par chez nous.
0: Ouais, ça, du coup, c'est une spécificité. Faut connaître la terre où on cultive pour s'adapter, quoi.
4: Oui, c'est mieux. Disons que ça peut avoir des intérêts pour certaines cultures et d'autres cultures qui s'y prêtent moins. Disons que la carotte a un peu plus de mal à pousser dans des terres lourdes. D'autres légumes, comme les légumes d'été, les tomates, s'y prêtent un petit peu mieux avec ce qu'apporte vraiment l'argile, c'est-à-dire beaucoup plus d'eau disponible pour les plantes.
0: Pourquoi vous êtes installé à Castelnau de Montmiral ?
4: Alors, Castelnau de Montmiral, en particulier, nous a mené plein de choses à moi, à notre famille. La présence de Gaillac tout près, avec beaucoup de commodités, le village, avec tout ce qu'il faut pour bien vivre, la présence d'école pour nos deux enfants, une région du Tarn très dynamique, d'un point de vue touristique, mais d'un point de vue animation, comme on a vu précédemment. Il se passe plein de choses ici.
0: Très bien. Est-ce que vous avez une dynamique particulière dans votre pratique du maraîchage ?
4: Alors, la pratique du maraîchage sur ma ferme se fait selon des principes de maraîchage bio-intensif, c'est-à-dire on travaille plutôt sur des planches permanentes, avec des apports réguliers de compost, d'engrais verts. On essaye de travailler au maximum avec la nature. J'utilise très peu d'intrants, pas de pesticides. On essaye d'avoir une dynamique écologique complète pour avoir un écosystème assez équilibré qui permet de réguler justement les bioagresseurs et faire en sorte d'avoir des légumes sains et bons.
0: C'est une micro-ferme. C'est quoi une micro-ferme ? C'est par rapport à la taille et la superficie
4: Exactement.
0: Du terrain ?
4: Exactement. Micro-ferme parce que actuellement j'exploite 3 500 m² de surface productive en maraîchage, ce qui est très peu. On parle de 0,35 hectares à l'échelle d'une ferme agricole, c'est très peu. Donc en soi, je pratique un maraîchage intensif, c'est-à-dire avec beaucoup de successions de variétés de légumes sur un même endroit pour maximiser les rendements sur une toute petite surface, donc sur une micro-ferme maraîchère.
0: C'est un choix ou c'est une contrainte ?
4: Non, c'est pas une contrainte parce que la ferme est assez grande. On a une ferme qui compte à peu près 15 hectares, la majorité étant en prairie permanente depuis des années, qui ne sont pas touchées et conservées telles quelles. Par contre, c'est un choix dans le sens où pour une personne, c'est largement suffisant pour dégager un revenu à mon échelle. Donc, je n'ai pas forcément besoin de beaucoup plus.
0: D'accord. Voilà. Et vous vous appelez Racine parce qu'il y a un lien avec les racines dans la terre, mais aussi vos racines à vous ?
4: Alors, en effet, c'est racine parce qu'on cultive des légumes racines, comme les carottes, entre autres. On est sur un corps de ferme où on a 5-6 chênes multicentenaires qui ont des belles racines. Et c'est aussi le lieu où on voulait établir nos racines familiales, donc s'implanter avec ma compagne et mes enfants sur cette belle commune. Et aussi, je suis tarnais, originaire de l'Avoir, à la base, donc on reste local aussi. Mmh.
0: Où est-ce qu'on peut retrouver vos produits ?
4: Nos légumes sont disponibles donc principalement à la ferme, tous les lundis soirs toute l'année, hors vacances et jours fériés, et aussi en saison le jeudi soir, de mai à septembre. Je travaille aussi sur des produits transformés, donc des petites conserves de légumes qui sont disponibles à Terra Local, à Gaillac, qui est un magasin de producteurs.
0: C'est vous qui transformez ?
4: Je transforme en partenariat avec une petite conserverie pas très loin d'ici à Lille-sur-Tarn.
0: D'accord.
4: Conserverie Le Chaudron. Et après, je travaille aussi avec des partenaires locaux. On peut retrouver mes légumes juste en face aux arcades, à l'auberge des arcades, par exemple. Ou sinon, j'ai aussi un magasin de producteurs que je livre en centre-ville de Toulouse, qui s'appelle Le Récantou, qui est vraiment rue des Sept Troubadours, pas loin de Georges Jaurès.
0: Très bien. Voilà. On peut vous retrouver sur Internet ?
4: On peut aussi suivre les aventures de la ferme sur Instagram et Facebook et aussi commander pour des retraits de paniers de légumes sur notre site internet qui est www.microfermeracine, donc avec un s.fr.
0: Super, merci beaucoup Mathieu Latuterie. J'ai envie de clôturer cette session d'interview avec la question que la compagnie Nanaki pose aux passants et passantes ici dans le cadre de leur projet qui s'appelle Histoire avec S entre parenthèses d'une rivière où ils sont installés là sur le marché de Castelnau de Montmiral dans le cadre de leur projet et ils demandent aux personnes, enfin ils ont cette phrase là, c'est quand je pense à la verre, je pense à. Alors, je vous laisse une petite seconde pour réfléchir. Qui c'est ? Je sens que Dominique Coquilla a l'air un peu inspiré. Dominique Coquilla, quand vous pensez à la verre, vous pensez à...
5: Là, tout de suite, on a vécu une fin d'hiver et un début de printemps assez arrosé. Et là, tout de suite, quand je pense à la verre, je pense aux inondations qu'on a eues au mois de mars. Mais sinon, plus sérieusement... La verre, moi ça me sonne comme Castelnau de Montmiral, quoi. Maintenant c'est on n'est pas de la région, mais si vous voulez maintenant je m'identifie complètement à la région. Je me suis complètement assimilé à cette région, la région de la verre, Vergrésigne, et c'est une région magnifique avec des gens merveilleux et une façon de vivre qui est. On a l'impression des fois que c'est même complètement décalé de ce qu'on voit, à la télévision, ce qu'on entend, tout. On a vraiment l'impression d'être décalé dans cette région et c'est ce qui fait sa force, je crois, et c'est ce qui fait que aujourd'hui on a encore tous ces gens qui viennent s'installer, et ce mix de gens aussi, et puis voilà quoi. Donc c'est que du bonheur d'être ici, que du bonheur.
0: Merci. Céline Zifra, quand vous pensez la verre, vous pensez à...
3: Au risque de me répéter, mais c'est vrai que c'est ce qui me vient, c'est évidemment la Grésigne et toute cette vallée de la verre jusqu'à Cahuzac, etc., Villeneuve-sur-Verre, tout ce coin-là, et tous ces points de vue, l'itinérance, la marche, c'est vrai que c'est un fil conducteur, hein, cette verre.
0: Merci. Mathieu, la tuterie.
4: Moi, ça me fait penser à une région quand même sauvage et préservée, pleine de jolis villages, d'animation et très diversifié tout au long de son cours. Mmh. Voilà.
0: Très bien. Merci beaucoup. Merci à tous les trois d'être venus témoigner au micro de Air d'Autan et Air d'Autan Gaillac. Je vous rappelle que c'était l'émission Autant y aller, deuxième épisode, donc enregistré sur la place des Arcades de Castelnau de Montmiral en ce frais mardi 5 mai 2026. La première émission que nous avons enregistrée sur le marché est disponible sur notre site internet www.airdautan.fr et celle-ci l'est ou le sera très prochainement aussi. Un grand merci à Manon qui a assuré la technique, l'installation et l'enregistrement technique. Un grand merci à Thomas qui a également assisté à la réalisation technique de cette émission. Merci à tous nos invités, toutes nos invitées. Merci à vous pour votre écoute et restez bien branchés sur les bonnes ondes associatives de Radio Air d'Autan et Air d'Autan Gaillac. Et à très bientôt pour un prochain Autant y aller.

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2: Bonjour, Tôt ou Tarn accueille aujourd'hui deux invités dans le studio de radio Octopus à Rabastens. On suit le fil rouge de l'année de Tôt ou Tarn, à savoir des librairies. On invite des libraires, des gens qui ne font pas que vendre des livres, qui mènent une action auprès des gens pour qu'ils accèdent à la culture, à la littérature, à la poésie, aux essais, qui devraient être remboursés par la sécurité sociale. Mais bon, c'est pas l'ambiance actuellement, mais j'y crois, on sait jamais. Bonjour François Juncker, qui est libraire donc à Saint-Sulpice. Sa librairie s'appelle L'Échappée Livre. Bonjour François.
4: Bonjour.
2: Et puis il y a dans le studio aussi quelqu'un qui est habitué du studio, c'est Jérôme Sillet, le dessinateur de presse. Il est là parce que il va participer à un événement organisé par L'Échappée Livre dans quelques jours. Jérôme Sillet, il porte depuis quelques mois pas un fardeau. Je trouve que c'est
4: non,
2: c'est pas du tout un fardeau, c'est au contraire, c'est une belle œuvre, une belle action. C'est Sans dessin pour Gaza, un livre, un recueil de dessins réalisé par des dessinateurs du monde entier. Et en plus, c'est un livre un peu mensonger puisqu'il n'y a pas 100 dessins dans le livre, il y en a 126. C'est toujours ça?
4: C'est toujours ça, on n'a pas bougé de santé. Salut Christophe, salut tout le monde.
2: Bonjour Jérôme. Alors, on va essayer déjà de parler de L'Échappée Livre et de raconter une histoire, celle de cette librairie. François, toi tu n'es pas tarné, tu souhaitais ouvrir une librairie ou tu étais libraire déjà avant d'arriver à Saint-Sulpice ?
5: Oui, tout à fait, je suis libraire, j'ai été libraire à Paris. Et je suis parisien d'origine. Et puis surtout, j'ai travaillé au Virgin Megastore Toulouse.
2: Oula, derrière le Capitole, oui.
5: Voilà,
2: sur la rue Alsace, ça va être tout à fait.
5: J'étais responsable adjoint de la librairie. C'était une très grande librairie, donc je suis habitué à travailler plutôt sur des grandes librairies en général. Voilà. Et puis effectivement, il est arrivé ce qu'il est arrivé au groupe Virgin, racheté par un fonds d'investissement qui a donné 3 ans à Virgin pour faire ses preuves, c'est-à-dire doubler sa marge commerciale ou arrêter. Et ça s'est arrêté.
2: On se souvient du Virgin des Champs-Élysées notamment.
5: Complètement.
2: Donc tu étais libraire, mais qu'est-ce qui t'a pris ? Tu t'es dit je vais plutôt aller dans une petite librairie, je vais chercher dans la région. Comment ça s'est passé ?
5: Oui, en fait c'était, j'étais un petit peu quand je suis arrivé à Toulouse pour cette grande chaîne. Ce qui me manquait, c'était vraiment le rapport avec tout le maillage, enfin tout le réseau culturel autour même à Toulouse. Et on n'avait aucun rapport en fait avec les collectivités, avec c'est-à-dire les médiathèques, les lycées, les collèges, les facultés. Enfin bref, il manquait un peu tout ce... Ça manquait vraiment de connexion.
2: Cet ancrage.
5: Voilà, tout était vraiment au niveau national et toutes les animations étaient décidées au niveau national avec des stars, certes. Mais c'était pas... Il n'y avait rien de local. Je me suis dit, à un moment, en fait, j'aurais pu être ici ou à Bordeaux ou à Lille ou ailleurs.
2: Ça
5: aurait été la même chose. Donc effectivement, il y avait vraiment la volonté de toujours travailler en librairie et de m'implanter à un endroit, d'être à un endroit et de découvrir qui est-ce qui fait la richesse culturelle de cet endroit. Alors ça peut être, on parlait de des collectivités, mais ça peut être aussi des musiciens, ça peut être des dessinateurs, ça peut être des artistes, des créateurs, des écrivains, etc. Des comédiens aussi, pourquoi pas, le spectacle vivant aussi, c'est quelque chose qui a une place à la librairie. Enfin voilà.
2: Donc, oui, la librairie n'est pas un lieu qui n'est fait que de livres.
5: Complètement.
2: Alors, tu as repéré cette librairie qui existait déjà à Saint-Sulpice. Mmh. Et là, il y a un vieux copain à toi, de Seine-et-Marne ou de...
5: Oui, c'est ça, de Seine-et-Marne, qui m'a dit qu'effectivement, il y avait une ville très, très dynamique dans le Tarn. Il fallait absolument que j'y aille. C'était Saint-Sulpice-la-Pointe. Et
2: wow.
5: Moi, je suis allé à Saint-Sulpice-sur-Lèze et je lui ai dit, non.
2: T'as fait ça ?
5: Oui, j'ai fait ça. Je lui ai dit, non, tu te trompes complètement. Et lui, il était à Vincennes. Donc, en fait, lui, il était sur les stats de l'INSEE à Vincennes. Et il me dit, mais tu es trop au sud. Là, je te géolocalise. T'es pas du tout dans la bonne direction.
2: Mais t'es quand même à 200 km à peu près de Saint-Sulpice-sur-Lèze. Ouais, c'est assez loin. Ouais.
5: Et voilà. Et je suis arrivé à Saint-Sulpice-la-Pointe. Et effectivement, j'arrive dans une librairie un samedi après-midi où je vois plein de monde. Et je dis, mais il y a quelque chose à faire ici. C'est génial. Et puis le hasard a bien fait les choses. J'ai laissé une carte de visite, c'est vraiment tout bête, j'ai laissé une carte de visite à ceux qui tenaient la librairie. Ils m'ont dit qu'ils ne voulaient pas vendre et puis ils m'ont rappelé 3 jours après. Ils m'ont dit finalement, si on intéresse, et voilà, ça s'est fait vraiment au pied levé. Wow.
2: La librairie s'appelait comment à l'époque ?
5: La poudre de Perlimpinpin. Mais avant, elle s'appelait la librairie du Grand Rond et elle était tenue par une personne qui était corse et qui a tenu cette librairie pendant une 20aine d'années.
2: Ouais, d'accord.
5: Elle s'appelait Madame Cani.
2: Elle a une histoire, donc, cette librairie.
5: Elle a une longue histoire.
2: Les murs parlent. Donc, ce copain-là de Seine-et-Marne, c'était Frank Willing.
5: Frank Willing, oui.
2: Willing, ouais, tout à fait. Mmh. Et vous avez ouvert donc cette librairie, tous les deux.
5: Non, on a tout créé. On a refait surtout la librairie, on l'a réaménagée, on l'a redécorée. On a agrandi vraiment toute la partie librairie. Enfin bref, on a fait un énorme travail et Franck m'a énormément aidé. Et après, comme sa compagne n'arrivait pas à être mutée ici dans le Tarn, finalement, il est parti pour Glasgow.
2: Ouais, pas mal. Voilà. C'est bien. J'approuve. Donc, tu as trouvé quelqu'un d'autre
5: Oui, alors, ce qui est super, c'est vraiment un travail d'équipe. Je tiens à le dire, c'est avant tout ça. Et on a pu développer la librairie. Et maintenant, on a deux libraires. Enfin, on est trois, en fait. Il y a moi et Ambre et Barbara. Barbara, ça fait 10 ans qu'elle travaille avec moi.
2: Oui.
5: Et c'est vraiment tout est dans l'humain, tout est dans l'équipe et dans le fait d'accueillir les gens et puis de conseiller, de faire part de nos coups de cœur et puis de discuter dans la librairie. C'est aussi un lieu de rencontre. Hein. Là, on a un stagiaire, Joy, qui est un jeune garçon féru de philosophie et de sciences. Et toute la matinée, il n'y a eu que des discussions sur Aristote, Clyde, etc. J'en passe. Sur la théorie de la relativité, c'était impressionnant. Enfin, moi, j'étais là, c'est génial. Quoi. Je regardais la scène et je me disais, mais les gens... Puis les gens venaient et effectivement, on parlait physique et philosophie. Et
2: ils s'intégraient à la discussion.
5: Ça s'est fait tout seul et j'étais là et je me disais, mais c'est quand même génial.
2: Alors, il y a eu aussi cette période Covid, je m'en souviens, où enfin, même la maison de la presse avait fermé à Saint-Sulpice et tu avais plus ou moins pris ce relais-là, tu vendais les journaux. Oui. Ça veut dire que la librairie, c'est quand même un commerce de proximité essentiel.
5: Tout à fait. On avait réussi à obtenir de la mairie et de la gendarmerie, de la police locale, effectivement, le droit d'ouverture, vu qu'il y avait de la presse et qu'il y avait de la papeterie. Et bon. Là, ça a été vraiment une période très forte parce que les gens, effectivement, étaient cloîtrés chez eux et ils n'avaient qu'une envie, c'était de dévorer des livres. Et on a vendu des tomes 5 de séries improbables. C'était un très beau moment parce que les gens venaient vraiment chercher refuge.
2: Qu'est-ce qui te plaît dans ce métier de libraire ?
5: C'est vraiment les gens et les livres, enfin les deux. Mais voilà, j'adore les gens, discuter avec eux, voir d'où est-ce qu'ils viennent, leur destin. Alors j'essaie d'être disponible, des fois je ne suis pas toujours parce que j'ai beaucoup de choses à faire. Mais c'est vraiment les regrouper, enfin voilà, discuter avec eux, discuter livres surtout. Et puis voilà, leur faire rencontrer des auteurs, des éditeurs aussi, des lignes éditoriales. Enfin, c'est tout un ensemble qui me passionne. Ouais.
2: Tu lis beaucoup de livres, je suppose.
5: Alors, on lit. On est une équipe, hein. Vraiment, ça j'y tiens.
2: Oui, oui.
5: Donc, on lit et on lit dans tous les sens. C'est-à-dire qu'on n'est pas, il n'y a pas une qui va lire que de la science-fiction et l'autre qui va lire que de la littérature.
2: Des polars, tout ça. Okay.
5: Je lis aussi de la bande dessinée, etc. Mais effectivement, je suis un gros lecteur de base. J'aime bien, effectivement, j'aime bien lire, découvrir. Et puis, des fois, je suis dans une ambiance et j'aime bien y rester.
2: Oui, et puis vous êtes de ces librairies où il y a justement, sur des livres que vous aimez, ben, vous mettez une petite notule pour dire, voilà, ce livre, ben, en quelques lignes, ben, lisez-le, quoi.
5: Oui, ça donne un petit peu le ton. Il y a beaucoup de gens qui n'osent pas trop nous demander conseils parce qu'ils ont peur que ce ne soit pas le bon livre pour la bonne personne ou même pour eux par rapport à ce dont ils ont envie à un moment précis. Et ils se servent des mots pour voir un petit peu la tonalité du livre, voir ce qui... Voilà. Et ils sont rarement déçus. Enfin, généralement, ça se passe bien. Ils viennent nous revoir après. C'est super, etc.
2: Vous avez rouvert, ouvert la librairie en 2014.
5: Oui, ça fait déjà 12 ans.
2: 12 ans, ça fait un bail, comme on dit. Tu as vu ton commerce, parce que c'est un commerce aussi, évoluer déjà, le contenu, les sortes de livres que tu vends. Je suppose qu'il y a un développement de la littérature jeunesse et ado.
5: Alors, Saint-Sulpice, c'est une ville assez jeune. Hein. C'est une ville avec beaucoup de familles. Donc, effectivement, on a vraiment un gros secteur jeunesse. On est devenu un référent sur ce secteur, sur la littérature. La littérature reste quand même le premier rayon, comme on dit, les livres les plus vendus. Mais c'est vrai que la jeunesse a pris une place très importante. Et je pense que les gens viennent vraiment souvent de loin. Quand on demande un petit peu d'où ils viennent, ils viennent, oui, ils font 10, 15, 20 kilomètres pour venir chercher des livres en jeunesse. Ils savent que c'est une librairie référente pour tout ce qui est album. Pour les 0-6 ans, ou alors littérature de jeunesse jusqu'aux adolescents, voire jeunes adultes. Mmh. Donc ça, et puis on a aussi, c'est vrai, un public romance, qui est, on joue la romance, voilà, on
2: oui,
5: lit.
2: La romance, oui, c'est devenu voilà. le genre dans le coup, on va dire.
5: Bah oui, c'est vrai, beaucoup de jeunes filles ou de, enfin voilà,
2: jeune homme
5: aiment cette, c'est plutôt lu par une clientèle féminine.
2: Ouais.
5: Mais voilà, aime bien être transporté par ces histoires-là. Et nous, on essaye de... Voilà, on les lit, on conseille aussi, on met en garde quand c'est pas pour le bon âge, etc.
2: Il y a de la qualité, je suppose, aussi, dans ce genre.
5: Il peut y en avoir. Il y a de la créativité. Ça, c'est sûr qu'il y a vraiment de l'imagination. C'est clair que c'est un secteur qui est plutôt... C'est pas tant l'écriture que vraiment le potentiel imaginaire des auteurs, ce qu'ils investissent dans chaque livre.
2: D'accord. Tu aimerais avoir plus de 2 mètres carrés ?
5: Oui.
2: Donc de rayonnage ?
5: Oui.
2: Tu es un peu étroit dans tes murs, c'est ça ?
5: Oui, mais bon, en même temps, la librairie se porte bien, c'est déjà ça.
2: Ouais.
5: Mais c'est vrai qu'on est un petit peu à l'étroit. Bah, justement, on parlait de ce rayon romance qui demande à être développé, parce qu'on a une très forte demande. Pareil pour la bande dessinée, des fois, on aurait besoin d'un peu plus de place. Et puis, on a commencé l'occasion, nous, en janvier, de façon permanente. Et il y a une demande... Il y a une demande effectivement sur l'occasion.
2: Je lisais tout récemment, je crois même aujourd'hui, j'ai vu passer un article sur justement est-ce que les livres d'occasion ne sont-ils pas en train de tuer les livres neufs ? Tu n'as pas cette sensation ?
5: Loin de là. On a la chance en France d'avoir un lectorat qui est attaché au papier et qui tient à avoir son exemplaire. Et la plupart, 90% des gens veulent vraiment un livre, leur livre à eux, qui n'a été touché par personne d'autre. Donc, non, on en parle, effectivement, ça fait l'actualité, mais non, on est loin des ventes des livres neufs. Mais il y a un attrait économique pour découvrir, où les gens se disent, bah tiens, pour découvrir un auteur que je ne connais pas, ça serait bien de l'avoir effectivement moins cher que
2: d'accord. Le prix. Parlons de l'économie, justement. Mmh. C'est vrai que certaines librairies ferment, il y a des gros réseaux de librairies qui sont en train de fermer, Le Ferré du Nord, dans le Nord, justement, Sauran, à Montpellier, qui se porte mal, on a récemment entendu parler de la situation très délicate de Gibert, qui est quand même un réseau de librairies très, très connu, hein, notamment pour les étudiants. Tu disais, toi, que la librairie se porte bien, mais est-ce que le secteur ne rencontre pas des difficultés majeures ?
5: Oui, les livres en général, on est à moins 3. Là, sur le début de l'année 2026, on était déjà sur un moins 1 ou un moins 2 pour l'année 2025. Donc, ça ne se porte pas bien. Ça ne se porte pas bien non plus pour les grandes surfaces culturelles, hein, que sont culturelles. Alors, culturelles, ils ont une dynamique d'ouverture, donc on ne s'en rend pas vraiment compte. Nous, on sait que
2: oui,
5: les chiffres
2: c'est une
5: sont
2: extension,
5: pas,
2: ouais.
5: pas très fort, pas très ouais. bon. Leclerc non plus. Et pour les petites librairies, dès qu'on s'éloigne un petit peu des villes, se pose le problème de l'essence, quoi, tout simplement. Mmh. C'est-à-dire que les gens hésitent maintenant à faire un aller-retour dans une librairie pour, en voiture.
2: Quand il faut choisir entre voilà. se déplacer et aller chercher un livre, aller acheter un livre, ben voilà, vu le prix de l'essence justement, ou fait. Le prix de l'alimentation, etc., il y a peut-être le choix qui a été.
5: Ah bah c'est clair, parce qu'on a vu que beaucoup de libraires disent tous la même chose, parce qu'on est en lien, les libraires d'Occitanie, on a une association qui s'appelle l'ALIDO, l'association des librairies indépendants d'Occitanie, et donc on se retrouve régulièrement, on fait des réunions, et là on avait une réunion en Narbonne il y a 2 semaines, et tous les libraires disent la même chose, c'est-à-dire que comme par hasard, c'est les jours de marché où on vend bien. C'est-à-dire que les gens se déplacent pour faire d'une pierre 2 coups,
2: oui.
5: maintenant, avec l'essence. C'est-à-dire qu'ils font le marché, et puis le libraire, le boulanger...
2: Donc, le mercredi, c'est bien pour toi ?
5: Pour nous, mercredi, ouais, c'est un bon jour.
2: Dans
5: mais on voit vraiment qu'il y a cette logique-là qui est à l'œuvre. Donc, effectivement, par rapport à ces problèmes de déplacement, d'essence, de coût de la vie en général, effectivement, les librairies ne se portent pas très bien en ce moment.
2: Or, le prix du livre est toujours unique, et il n'a pas bougé. Enfin, il ne bouge pas trop.
5: Il y a eu des augmentations quand même ces derniers temps. Hein.
2: Ah, Jérôme a fait la moue.
5: Oui.
2: Jérôme, ouais. tu as des choses à dire. Vas-y.
4: Non, mais oui, une bande dessinée
2: oui.
4: aujourd'hui,
2: pouf.
4: C'est 25-30 balles.
2: Oui, oui, alors qu'avant...
4: Qui a 25-30 balles à mettre dans un bouquin ou même une belle sortie d'un bon gros roman. Bon, ben voilà, c'est ça. Quoi. C'est...
2: Oui, enfin, bon, avec les âges avancés que nous avons, on c'est difficile de comparer avec la bande dessinée de notre époque quand on était jeune, où effectivement c'était plutôt des petites bandes dessinées. C'était du Lucky Luke, c'était de l'Astérix, c'était de... Et donc
4: oui,
2: là, on avait...
4: On trouve toujours des Astérix voilà. qui est moins cher que la moyenne. Mais quand la moyenne du... Enfin, je sais pas, moi, c'est ce que je constate en tant que lecteur, je peux plus suivre, là. Hein. C'est
2: ouais.
4: à 25-30 balles un livre, je peux pas en acheter 10.
5: En gros, effectivement, le secteur qui a le plus augmenté, et Jérôme a tout à fait raison, c'est la bande dessinée.
2: C'est la bande dessinée.
5: Et le format 48 pages classique franco-belge qu'on connaissait, nous, avec Lucky Luke, par exemple.
2: Il n'existe quasiment plus.
5: Si, il existe, bien sûr, il se vend très bien, mais il était à 10 euros il y a 2 ans, et maintenant, on est plutôt aux alentours de 12-13 euros. Quoi.
2: Ah oui, d'accord. Ouais.
5: Et effectivement, et après, il y a toutes les bandes dessinées d'auteurs qui dépassent le format des 48 pages. qui n'est pas très vite, tourne autour de 20-25 euros.
2: Ces augmentations, c'est lié quoi? Au papier, au prix du papier notamment?
5: Prix du papier, il y a
4: principalement.
5: Principalement, ouais.
2: Bon, en tout cas, ça ne te décourage pas?
5: Non, pas du tout.
2: Au contraire.
5: Pas du tout, au contraire.
2: Et d'ailleurs aussi, la librairie, c'est un lieu d'événements, de rendez-vous. Les gens vont rencontrer des auteurs, des artistes. Et là, en l'occurrence, Jérôme est dans le studio pour nous parler du projet qu'il porte depuis l'été dernier. Je me souviens des premières conversations qu'on a eues autour.
4: Tout à fait, il est né ici.
2: Il est né ici, à Rabastens. Mmh. Et Sans dessin pour Gaza, c'est un livre édité par Massot. Florent Massot.
4: Édition Massot. Oui.
2: Édition Massot. Et qui réunit plus de 100 dessins autour de cette question de la Palestine et de Gaza. L'idée, tu peux la rappeler au départ, ce qui t'a poussé à envisager de faire un livre?
4: Oui, rapidement, comme nous tous, je voyais sur mon téléphone, à travers les réseaux sociaux, les images horribles. Innommable qu'on pouvait recevoir de Gaza. On vivait en direct, en live stream, ce massacre, ce génocide, peu importe comment les gens l'appellent. On se réfugie souvent derrière un débat sur les mots pour ne pas nommer cet innommable. Et que faire face à ça? On était tous dans la même situation, citoyens, en position de non-assistance à personne en danger devant ces images d'enfants découpés en morceaux et j'en passe. Et donc je me suis dit, moi je ne sais rien faire d'autre que dessiner, si on faisait un bouquin réunissant des dessinatrices, dessinateurs, pourquoi pas du monde entier, et qu'on vendrait au profit de Gaza. Et c'est comme ça que je me suis lancé là-dedans sans trop savoir où j'allais, et on a fini avec, non pas 100 comme tu le disais, mais 126 dessinatrices et dessinateurs du monde entier, de tous les continents.
2: Des moindres.
4: Et autant des gens peu connus que des véritables stars comme Art Spiegelman et Joe Sacco, ou Émile Ferris, ou Antel Nice, ou Chapat, ou Willem, et puis d'autres dessinateurs de Palestine, d'Inde, du Brésil, bref, des quatre coins du monde. Voilà.
2: C'est un phénomène qui t'a dépassé un peu, non?
4: Oui, relativement. Oui, je ne m'attendais pas du tout à ça, en fait, et donc ça m'a conforté. C'est vrai qu'on a. On était tous dans la même situation. Dès que j'ai contacté les uns les autres, tout le monde a dit oui, quasiment tout le monde. Il y a eu quelques refus, mais mineurs. Et donc, parce que tout le monde était dans la même situation, qu'est-ce qu'on peut faire? Et bon, étant dessinateur, chacun a donné un dessin, ou a réalisé un dessin spécialement.
2: Puis il a fallu trouver un éditeur.
4: Il a fallu trouver l'éditeur, et donc, tout de suite, assez vite, on est tombé d'accord avec les éditions Massot. Massot, pour ceux qui ne le savent pas, c'est quand même le monsieur qui a découvert Virginie Despentes. Et donc, il y a un éditeur indépendant, qui n'appartient au un grand groupe, mais qui est un éditeur du milieu, j'allais dire, qui n'est pas trop petit non plus. Moi, il me fallait un éditeur qui puisse rendre le livre accessible partout, autant chez les libraires indépendants comme chez François, ou que dans les grandes surfaces et les FNAC. Et puis, il fallait surtout un éditeur assez solide aussi pour pouvoir dire « je vais gagner 0 € là-dessus, puisque tous les bénéfices seront reversés, en l'occurrence au syndicat des journalistes palestiniens, qui œuvrent chaque jour pour nous informer de ce qui se passe là-bas. Puisque si on voyait ces images sur les téléphones portables, c'est bien que le territoire est encore fermé aux journalistes du monde entier et qu'aucune télévision ne nous est... diffuser ces images. Voilà. Donc, heureusement que les journalistes palestiniens sont là, et c'était une façon pour nous de les soutenir.
2: Donc, il est sorti à l'automne, c'est ça?
4: Non, il est sorti en janvier. Il est sorti
2: en janvier, oui,
4: préparé. Il était quasiment prêt. En deux mois, il était prêt. Moi, j'ai eu l'idée au mois d'août, début août, et fin de septembre, le livre était prêt.
2: Donc, il est
4: très,
2: sorti,
4: très vite.
2: Il est sorti en janvier.
4: Mais ensuite, voilà, calendrier de sortie, il est sorti en janvier. Oui.
2: Et depuis, tu fais des tournées dans toute la France.
4: Oui, les jours.
2: Ouais. En Europe même.
4: Non, mais aujourd'hui, je pense que dès qu'on sort, que ça soit un livre, un film, un disque, il faut l'accompagner, il faut aller au contact du public, et d'autant plus sur un sujet comme celui-là. Donc c'est vrai que moi, je l'accompagne du mieux que je peux. On est allé le présenter, on a fait la sortie officielle d'abord à Paris, bien sûr, et puis à Toulouse, à Albi, à Bordeaux, à Lyon, à Marseille, j'en passe, j'en oublie, et puis ça continue surtout, à Genève.
2: Oui,
4: et puis on continue encore bientôt, il y a d'autres dates là, qui vont nous accompagner jusqu'à l'été, et pour finir jusqu'à la fête de l'humain, à la rentrée prochaine. Voilà.
2: Ok, tu es allé même chez Philippe Poutou.
4: Chez Philippe Poutou à Bordeaux, il va très bien.
2: Merci.
4: Puisqu'il est libraire désormais. Voilà,
2: de nous donner de ces nouvelles, c'est gentil. Voilà. Cette tournée, ça montre aussi qu'il y a un intérêt pour le livre, mais bon, je suppose que ça, c'est aussi le quotidien de quelqu'un qui porte un livre, et il faut faire une promotion dans les librairies.
4: Moi, je pense, mais moi-même, je suis étonné par ce qui s'est passé, par l'engouement qu'il y a autour de ce bouquin-là. D'abord, avant toute chose, moi, je voudrais rendre hommage aux libraires, puisque François est là, ça tombe très bien, parce que ce sont eux qui sont en première ligne pour défendre les livres aujourd'hui, dans toute la chaîne du livre. Bah, ce sont eux qui font le choix, qui prennent les risques aussi, parce qu'on se souvient tous de la librairie Violette & Co. à Paris qui a été agressée pour avoir... présenter une vitrine, élaborer une vitrine autour de Gaza, justement, et qui a eu beaucoup, beaucoup d'ennuis pour ça. Donc, ce sont vraiment eux qui prennent le risque. Quand on s'est rendu chez Soramps à Montpellier, la librairie dont, que tu évoquais tout à l'heure, ça a été chaud. C'est le seul débat où ça a été un peu chaud. Il y avait même des policiers qui avaient été appelés qui patrouillaient en civil dans la librairie pour être sûr qu'il n'y ait pas de débordement. Enfin, c'était assez dingue comme ambiance. Et c'est le seul moment où c'est un peu chauffé, où les débats étaient un peu animé. Mmh. Partout ailleurs, ça s'est très très bien passé. L'accueil a été formidable. Voilà.
2: Tu as les chiffres de vente ?
4: Là, on est à peu près à 7000 exemplaires.
2: Ce qui est très bien.
4: Ce qui, pour un livre de dessin comme celui-là, est plutôt rare. Voilà. Ouais. C'est pas un gros chiffre dans l'édition, mais pour un livre de dessin, c'est plutôt rare. Donc, on est plutôt content. Et puis voilà, la vie de ce livre n'est pas finie, donc on va continuer à l'accompagner. Oui.
2: Mmh. Notamment, on en parlera d'un tôt ou tard aussi. Il va y avoir un petit zoom lors du festival de dessin de presse.
4: Oui,
2: d'Ordastens et d'Occitanie.
4: Fin mai, dernier week-end de mai, le festival du dessin de presse d'Ordastens et d'Occitanie, où on fera un zoom dessus. Et puis lors du Philly, le festival.
2: Du livre indépendant.
4: Il
2: se passe plein de choses dans le coin, c'est fou.
4: Au mois de juin, voilà.
2: On se demande pourquoi il n'y a pas une radio. Ah, mais si, il y a une radio, c'est la nôtre, forcément. François, tu as donc proposé à Jérôme de venir à Saint-Sulpice, à la librairie. Mais c'est une soirée que tu proposes. Hein. Donc je dis les dates, c'est le 21 mai à partir de 18h30. Donc c'est dans la librairie ?
5: Oui, tout à fait. En fait, on avait déjà fait une soirée sur Gaza l'année dernière, à la même période, autour d'un recueil de poèmes écrit par Malika Berak, qui a été conseillère culturelle à Jérusalem et en Palestine, et qui a écrit donc un recueil de poèmes qui s'appelle « Gaza, mon corps ». Et elle a fait publier aux éditions Plan B, qui sont pas très très loin d'ici. Donc on avait fait une soirée déjà sur Gaza qui avait été super, parce qu'en plus il y avait des gens qui étaient choqués par ce qui se passait à Gaza et qui le sont toujours. Et puis d'autres personnes aussi qui avaient un point de vue mitigé, ils parlaient du 7 octobre, etc. Mais les débats ont été vraiment instructifs pour tout le monde. Et c'était passionnant, c'était une très très belle soirée. Donc je souhaitais refaire quelque chose avec Malika Berak, mais elle n'était pas disponible sur le mois de mai. Et puis, avant tout, il y a quand même Jérôme, que je connais depuis longtemps, parce qu'on s'est connus à l'époque du Fanzina, où on faisait tous les deux du Fanzina.
4: Ça remonte.
5: Ça remonte un petit peu aux années 90, mais il faut savoir que voilà, j'étais dessinateur chez Burke, et lui, il était chez...
2: Ah, tu étais dessinateur aussi.
5: Oui. Et donc, on s'était déjà croisés il y a pas mal de temps sur des festivals. Ouais. Bref. Et puis là, donc, c'était vraiment l'occasion de refaire une soirée sur Gaza. Bien sûr, autour du recueil, on fera toute une interview de Jérôme pour savoir un peu comment ça s'est passé. Parce que moi, je trouve cette histoire, c'est un conte de fées. Enfin, je trouve ça incroyable qu'il ait réussi.
4: Ouais, tu peux le dire.
5: non, mais il y a quand même deux auteurs les plus... Enfin, c'est vrai qu'il n'y a pas qu'eux, hein, il y en a d'autres.
2: Oui, mais Josaku et Art Spiegelman,
5: qui ont fait trois planches. Qui ont dessiné trois planches. Enfin, je ne sais pas si... Enfin, voilà, c'est...
2: Bah, ils ouvrent d'ailleurs le recueil. Hein.
5: Ils ouvrent le recueil. La bande dessinée est très belle. Parce que tout de suite, quand on connaît un petit peu Josaku, qui a fait Palestine 1948, je crois, et Art Spiegelman qui a fait Moss, on s'est dit, il va y avoir un point de vue contre un autre, comment ça va se passer ? Et non, tous les deux sont atterrés, sont main dans la main, désolés par ce malheur, espérant que les générations futures arriveront quelque chose de plus stable, mais ils sont tous les deux tout aussi désolés l'un que l'autre, et le ton est très juste de ces trois planches de bande dessinée où on affronte ces questions de génocide et autres.
2: Le dessin de presse, justement, et le dessin en général, il permet justement d'aborder avec parfois une ironie mordante ou noire, un humour noir, des situations dramatiques. C'est un peu le propre du dessin de presse, Jérôme.
4: Oui, c'est pas de dédramatiser, pas tant que ça, mais de faire un pas de côté, en tout cas, de changer de point de vue. Juste un mot sur la BD, les trois planches de Sacco et Spiegelman, c'était très important pour nous de la mettre en ouverture, justement. Pas uniquement parce qu'il ouvrait l'ordre alphabétique du livre, Art, mais parce que, comme l'a dit très très bien François, c'est une BD qui est vraiment, en trois pages, disent tout, c'est très éclairant, c'est bourré d'humanisme, Et pour qui ne sait pas par quel bout prendre l'histoire de ce conflit, bah, c'était une très très belle introduction. Okay. Ensuite, oui, ce bouquin, il est surtout composé de dessinateurs et dessinatrices de presse, mais il y a aussi ben, justement des auteurs BD ou des autrices BD, il y a des illustrateurs jeunesse, et le fait que voilà, ce sont des gens qui viennent d'univers différents, le fait qu'il y ait aussi beaucoup de filles, et de garçons, parce que c'est quand même un métier dessinateur de presse qui est très assez masculin. Ouais. Le fait qu'ils viennent d'horizons différents, de pays, de continents différents, pour moi, il était hors de question qu'on reste entre occidentaux. Ça aurait été beaucoup plus simple de faire appel là, aux copains, aux Européens, qui étaient là pour remplir le livre. Maintenant, c'était très, très important d'avoir des points de vue différents, des univers complètement différents. Donc, il y a même des regards qui viennent de cultures différentes pour traiter ce sujet-là. Voilà.
2: La rencontre du 21 mai se clôturera par un petit concert.
5: Oui, alors c'est très important. Il y a 2 ans, on avait reçu un duo musical, Tarnay, qui est composé d'une chanteuse qui a une voix magnifique et qui est turque, qui s'appelle Zeynep Dilara Asla, qui ne parle pas français, qui parle anglais, et qui est mariée maintenant et mère d'un enfant avec Philippe Gillet, qui lui joue de
2: Oud.
5: Et ils étaient venus il y a 2 ans et c'était magnifique. Ils avaient fait un voyage musical tout autour du pourtour méditerranéen. Elle ayant une voix superbe, elle avait repris des chansons de Farouk, enfin des chansons de Warda, tout ça. Enfin, c'était splendide, c'était une soirée magique et j'avais envie de réitérer cette ambiance magique parce que je les adore. Enfin, je trouve que c'est. Okay. Ça me met rien d'en parler, j'ai déjà les larmes qui montent.
2: Oh non, ne pleure pas, François, ne pleure pas. François.
5: Non, j'adore cette musique et j'adore la façon avec laquelle elle l'aborde et la façon avec laquelle elle chante et sa liberté. Et c'est magnifique. D'accord. Donc, ils seront là, effectivement, et j'invite tout le monde à venir pour profiter aussi de la musique et de leur talent, parce que les deux ont un talent énorme.
2: On invite les gens déjà à découvrir ce duo sur les internets et puis à venir donc le 21 mai à la librairie Les Chapelles. Tu peux rappeler l'adresse exacte?
5: Alors, 5 place du Grand Rond à Saint-Sulpice-la-Pointe. C'est juste à côté de la Banque Populaire et c'est en face du parking Rond.
2: Voilà, oui. C'est en face de la salle René Cassin.
5: Tout à fait. Voilà. Donc, entrée libre, vous venez. Bien sûr, ça sera convivial, il y aura un petit apéritif et tout. Okay.
4: 18h30.
2: Oui, 18h30, ça commence à 18h30.
4: Tout à 21.
2: Jusqu'à plus soif.
5: Complètement.
2: Ok, merci en tout cas François et Jérôme d'être venus dans le studio de Radio Octopus. Puis je vous dis à bientôt pour un prochain Tôt ou Tarn. Salut.
4: Merci.
5: Salut.

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2: Le travail ou la santé ? Le 28 avril, c'était la journée mondiale de la santé et de la sécurité au travail. Le moins qu'on puisse dire, c'est qu'elle est passée bien inaperçue. Son but est précisé sur le site du ministère du Travail. Sensibiliser les employeurs et les salariés aux risques professionnels afin de prévenir les accidents, les maladies et les décès liés au travail. Cette date est également dédiée à la commémoration des travailleuses et des travailleurs morts ou blessés au travail, rappelant l'importance de la mobilisation de tous les acteurs pour renforcer la sécurité au travail. Le plan national d'action 2026-2029 de l'inspection du travail fait de la santé et de la sécurité au travail un sujet prioritaire d'intervention. Belles intentions, mais la réalité est tout autre. On meurt tous les jours au travail. Près de 1300 salariés ont perdu la vie en 2024. 764 lors d'un accident du travail, 318 lors d'un accident de trajet entre lieu de travail et le domicile et 215 sont morts en raison d'une maladie professionnelle. Et ces chiffres ne comptent que les salariés du privé affiliés au régime général de sécurité sociale, mais ni les agriculteurs, ni les fonctionnaires, ni les indépendants, en particulier les auto-entrepreneurs soumis à des conditions de travail très dures. Parmi eux, les 600 000 travailleurs de plateformes, dont les livreurs vélos et chauffeurs VTC. Au moins 21 livreurs sont morts depuis début 2019. En tout, l'assurance maladie recense 716 475 accidents du travail reconnus en 2024. Ce dernier chiffre est en légère baisse, mais selon le syndicat Solidaire,
4: une partie des accidents survenus ne sont pas déclarés comme tels, les employeurs faisant en sorte que les déclarations ne soient pas faites pour ne pas engager leurs responsabilités.
2: C'est la Sécu elle-même qui en apporte la preuve. Cette sous-déclaration permet à la branche accidents du travail maladie professionnelle de réaliser des économies. Les prises en charge sont transférées à l'assurance maladie pour des arrêts de travail pour un coût estimé officiellement entre 2 et 3,6 milliards par an. Pour les maladies professionnelles, il faut des années avant qu'une pathologie soit inscrite au tableau des maladies professionnelles. Il faut ensuite de longs mois, voire des années, pour faire reconnaître l'origine professionnelle de sa maladie. Cela intervient même parfois après la mort. Actuellement, on parle beaucoup des pathologies liées aux pesticides, mais la plupart d'entre eux ne sont pas reconnus cancérigènes. Pour l'assurance maladie, sur les 433 000 nouveaux cas de cancer en 2023, le nombre attribuable à l'activité professionnelle serait compris entre 69 600 et 102 100. Or, seulement 2 600 cas de cancer ont été reconnus en 2023 comme maladie professionnelle, soit entre 2,5 et 3,7 %. Pour Maurice Hussmann, chargé de recherche au CNRS.
4: C'est une estimation basse qui ne prend en compte qu'une douzaine de cancérogènes, alors que le Centre international de recherche sur le cancer en recense plusieurs centaines.
2: Il indique que l'équipe de recherche de l'Institut syndical européen chiffre le coût annuel des cancers professionnels en Europe entre 270 et 610 milliards d'euros. À l'occasion de la Journée mondiale pour la santé au travail, l'Organisation mondiale du travail a alerté sur le coût humain et économique des conditions d'emploi dégradées. Elle identifie plusieurs causes : stress, déséquilibre entre efforts et récompenses, précarité, durée excessive et harcèlement présents partout dans le monde. Elle estime que les risques psychosociaux ont provoqué 840 088 décès annuels dans le monde, 783 694 imputables aux maladies cardiovasculaires et 56 394 aux troubles mentaux. L'OIT, Organisation internationale du travail, chiffre le nombre de travailleurs ayant subi au moins une forme de violences professionnelles, psychologiques pour 18%, physiques pour 9% et sexuelles pour 6%. L'Humanité du 27 avril 2026 rapporte des chiffres inquiétants concernant les travailleurs de moins de 25 ans. En 2024, il y a eu 423 morts et 111 142 accidents de travail déclarés. 60% des accidentés et des morts étaient dans l'entreprise depuis moins de un an. L'Institut national de recherche et de sécurité, INRS, constatait.
4: En France, la fréquence annuelle des accidents du travail pour l'ensemble des salariés, tous secteurs d'activité confondus, est d'environ 4%. Chez les jeunes de moins de 25 ans, cette fréquence est de 10%, soit 2,5 fois plus importante.
2: Depuis 2005, les collégiens de 3e doivent effectuer 5 jours de stage en entreprise et les lycéens de seconde générale et technologique ont un stage de 2 semaines obligatoire depuis 2024. Ces stages sont censés faire découvrir le monde du travail. Mais comment est-ce possible en quelques jours ? D'autant que cela se passe très souvent sans encadrement et sans préparation. En 2025, au moins 5 jeunes sont morts lors d'un de ces stages. Gérard Lecor, inspecteur du travail syndiqué à la CGT, rappelle qu'avant le décret d'avril 2015, à chaque fois qu'un apprenti était affecté à des travaux dangereux, l'inspection du travail devait réaliser un contrôle préalable.
4: Avec ce décret, les employeurs se contentent d'une simple certification sur l'honneur, assurant que tout va bien.
2: On pourrait penser que face à une telle situation, le plan national annoncé ferait effectivement de la sécurité au travail une priorité. Cela passe par un renforcement de la réglementation et des moyens de la faire respecter. Or, la situation est bien différente. Premier élément, le jeu de la patate chaude, où les coûts sociaux sont transférés d'une structure à l'autre. Les accidents non déclarés deviennent des arrêts de travail-maladie à charge de la blanche maladie de la Sécurité sociale, avec la complicité des employeurs qui préfèrent les arrêts maladie, la cotisation pour les accidents du travail tenant compte des accidents déclarés dans l'entreprise. Le gouvernement s'inquiète donc de la hausse des arrêts maladie et a présenté le 6 avril 2026 un plan visant
4: freiner la progression des indemnités journalières versées par l'assurance maladie qui s'élève à 17,9 milliards d'euros en hausse de 7 milliards en 10 ans.
2: Renforcement des contrôles, incitation des employeurs à signaler les arrêts suspects, surveillance du nomadisme médical des patients en consultant des médecins successifs. Alors que 6 millions de personnes sont sans médecin référent en 2024. Des doubles contrôles seront diligentés dans certains cas, en particulier pour les troubles musculo-squelettiques et les troubles anxio-dépressifs. C'est-à-dire pour les deux problèmes générés par les conditions de travail et qui font partie des principales causes d'accidents du travail. S'y ajoute une campagne de communication accusatrice. L'abus d'arrêt de travail nuit gravement à la sécurité sociale. Toujours le même discours sur les abus, les médecins qui prescrivent tôt et les Français qui ne veulent pas travailler. L'offensive gouvernementale vise bien les travailleurs. Naturellement, on oublie de dire qu'avec la baisse du chômage, il y a plus de travailleurs, donc plus d'arrêts de travail et d'accidents du travail. Et que le recul de l'âge de la retraite augmente le nombre de travailleurs entre 59 et 64 ans, avec un taux d'emploi passé de 43,6 en 2010 à 61,7 en 2023. En 2022, les plus de 55 ans représentaient 18,3% de la population active, mais 27% des indemnités journalières. Face à cela, la médecine du travail et l'inspection du travail souffrent d'une pénurie. Il y avait 4800 médecins du travail en 2022. Le Conseil national de l'Ordre des médecins annonce une perte de 21% de ses praticiens depuis 2010, soit plus d'un millier. Et les prévisions annoncent une baisse supplémentaire de 7% d'ici 2030. Pour faire face, le gouvernement prévoit de confier un certain nombre de leurs tâches aux infirmiers de santé au travail ou la création d'un médecin traitant correspondant médecin du travail, médecin de ville disposant d'une formation au travail. On passe d'une pénurie à l'autre. L'autre versant est celui de l'inspection du travail. En mars 2022, il n'y avait que 1700 agents de contrôle pour plus de 20 millions de salariés, alors qu'on en comptait 2249 en 2010. Une perte sèche de 550 en 12 ans, cela avec 22% des postes non pourvus. Un rapport de la Cour des comptes alerte. 368 sections sont dépourvues d'inspecteurs du travail au 31 décembre 2023, soit 18,5% du total des 2005 sections existantes, laissant 4 millions de salariés sans accès au service public d'inspection du travail. Le rapport souligne que les recrutements ont été diminués de presque 50% depuis 2021 et que les postes offerts au concours ont chuté de 200 en 2025 à seulement 45 en 2026. Et de souligner les conséquences, manque de contrôle, risque de non-conformité et perte de confiance dans le système de protection du travail. Une autre mission interne aux entreprises a été touchée. Les CHSCT, Comité Hygiène et Sécurité des Conditions de Travail, ont fusionné au 1er janvier 2020 avec les autres instances représentatives du personnel pour constituer le CSE, Comité Social et Économique. Moins de délégués pour plus de fonctions. Jérôme Vivenza, chargé de sa santé au travail à la CGT, résume la situation.
4: La réalité, c'est que beaucoup de petits accidents du travail sont tout simplement passés sous silence. Les employeurs ont une politique de sous-déclaration systématique, ce qui explique en partie la baisse des statistiques. Or, comme les chiffres diminuent, cela signifie que de nombreuses politiques de prévention ne sont plus jugées nécessaires, ce qui peut expliquer pourquoi, in fine, le nombre de morts augmente.
2: La poussière et les accidents du travail sont sous le tapis. S'y ajoute la loi sur la fraude votée début avril 2026. Bien sûr, ce texte ne s'attaque qu'à la fraude sociale, estimée par le Haut Conseil du financement de la protection sociale à 13 milliards d'euros. Qui plus est, elle vise surtout les salariés, alors que les employeurs seraient responsables de 7,25 milliards de fraude sur ces 13 milliards. Et alors que la fraude fiscale est estimée à 80 milliards. La loi prévoit de suspendre les allocations de chômage lorsque France Travail a des indices sérieux de manœuvres frauduleuses. Elle autorise France Travail à accéder aux données patrimoniales et bancaires de chacun. La musique est tout autre pour les contrôles fiscaux. Entre 2015 et 2024, les effectifs en charge du contrôle fiscal ont ainsi diminué de 19%. Mais cela n'est que la partie droit du travail. À côté de ça, la politique gouvernementale entraîne sur bien des plans une mise en danger des travailleurs et de l'ensemble des citoyennes et citoyens, en particulier avec les conséquences environnementales et sanitaires. La dangerosité des pesticides, l'omniprésence des PFAS, les polluants éternels, et l'augmentation des cancers chez les personnes de plus en plus jeunes sont reconnus. Et pourtant, on assiste à un recul généralisé. La diminution des pesticides prévus par Ecophyto est repoussée d'année en année, jusqu'au calende grec. La loi du plomb a augmenté les seuils d'autorisation préalable des élevages industriels, etc. Les agences de l'État sont les unes et après les autres visées par des projets de démantèlement, avec leur mise sous tutelle des préfets. C'est le cas pour l'ADEME, chargée de la maîtrise de l'énergie à travers un projet de loi
4: visant à renforcer l'État local, articuler son action avec les collectivités territoriales et sécuriser les décideurs publics.
2: L'Agence française de la biodiversité, l'Agence bio, sont régulièrement visées, leur budget et leur indépendance d'action rabotée. La loi de 2023 sur les projets d'envergure nationale et européenne présentant un intérêt général raccourcit les délais de contestation et permet à l'État de passer en force et de relancer les mines de lithium et autres, la construction de centrales nucléaires, la numérisation et la dématérialisation. Le XXe siècle a vu l'avènement de ce qu'on a appelé l'État-providence. Ce terme réfère à une notion développée par la théologie chrétienne, qui place les citoyens dans une position de dépendance, d'attente docile, de ce que l'État veut bien leur accorder. Alors que les droits sociaux ont été arrachés au fil des luttes sociales au nom de la solidarité. Le 21e siècle détricote cela consciencieusement. L'ultralibéralisme allié au tout numérique pratique la novlangue, inverse le sens des mots. On nous dit que pour préserver notre modèle social, il faudra travailler plus. Alors qu'il s'agit de préserver le libéralisme sans toucher aux privilèges de l'argent. Alors que notre modèle social ne pourra être préservé que par la contribution de tous, et en particulier des plus riches et des multinationales, qui depuis des décennies ont profité sans contrôle des aides de l'État, tout en détruisant l'emploi et en dégradant les conditions de travail. Pour que travail rime avec santé, il n'y a qu'un chemin, celui de la solidarité. En 1971, les Charlots chantaient « Merci patron », qu'on allait retrouver dans le documentaire satirique de François Ruffin sur Bernard Arnault, sorti en 2016 au moment de la loi Travail. Lutte des David, victime d'une délocalisation face au Goliath Arnault du capitalisme.

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1: Oh, pas vrai.
0: Ah bah si. Et mon patron, il change de costume deux fois par jour.
2: Et c'est sûr que les conditions de travail de Bernard Arnault et de ce salarié ne sont pas absolument identiques. De toute façon, ben, maintenant, il faut le retour des luttes sociales pour arriver à rétablir la solidarité. Les 34 premières chroniques sont toujours disponibles aux éditions Maya. Les suivantes, jusqu'à aujourd'hui, sont encore écoutables en podcast, en tapant Air d'Otan des enfumages et... À la relecture et à la programmation musicale, Daniel. À la deuxième voix et à la technique, Rémi. Merci à eux deux. Et bonne continuation à chacun. 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

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Je suis une vache très douce et gentille.

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Bienvenue, chères auditrices et chers auditeurs. Merci de venir me rejoindre dans l'émission Objectif Partage. Et je vais vous proposer de retrouver le dico de Lily, qui vous permet peut-être d'apprendre des mots. Et cette semaine, ce sera la chalaze. Mais je ne vous en dis pas plus, puisque c'est Lily qui vous le fera découvrir, avec la définition de la chalaze. Et moi, pour illustrer, eh bien, j'ai choisi un reportage, un extrait de reportage aux ailes du Quercy. Ensuite, nous retrouverons Histoire d'Homme avec nos trois papas qui, cette fois-ci, vous donneront leur point de vue sur l'éducation des enfants. Je continuerai avec la pause lecture et nous retrouverons Agnès Domergue et ses haïkus. Et pour terminer, je vous ferai mon cinéma avec, cette fois-ci, un film Art et Essai, Mes funérailles. En pause musicale, cette semaine, j'ai choisi Aldebert. Aldebert s'est imposé comme référence musicale familiale incontournable. Alors ce sont des spectacles pour enfants, mais aussi pour tout public. Depuis plusieurs années, Aldebert emporte l'adhésion du jeune public en distillant un propos intelligent et sophistiqué, et il sait aborder tous les sujets de belle manière. Auteur, compositeur, interprète, Aldebert a également élargi son champ d'activité en sortant une collection de livres-disques qui s'intitule « Aldebert raconte, ancré dans l'univers enfantillage ». Vous retrouverez donc des morceaux d'Aldebert dans l'émission Objectif Partage, en commençant tout de suite par un morceau qui date un petit peu, oui, une dizaine d'années en arrière, même peut-être un petit peu plus, « La rentrée, c'est classe ».

Cette année aussi, je retrouve ce psychopathe de Martineau en histoire et géographie. 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
7: Quelques mots à découvrir avec le dico de Lily.
8: La chalaze. La chalaze est ce petit filament qui permet aux jaunes d'œufs de se maintenir au centre du blanc. Avez-vous déjà remarqué ce petit filament? Sachez qu'il vous informe aussi sur la qualité de l'œuf. Plus la chalaze est épaisse, plus il est frais.
9: Cette semaine, pour illustrer le mot « la chalaze », j'ai choisi un extrait du reportage réalisé aux ailes du Quercy. Pierre-Yves nous reçoit dans son élevage de poules pondeuses aux ailes du Quercy, dans le département de Tarn-et-Garonne.
10: C'est des poules pondeuses. Là, j'avais refait le lot avec des poules donc différentes races. C'est pas des races pures, c'est pas des races de ponte exclusives. C'est un peu quelque chose d'un peu plus rustique que la pondeuse industrielle, quoi. L'idée, c'est d'amener, de changer un peu ça. Et c'est pour ça que j'ai pris des coqs de race, donc des araucana notamment, qui font des... La particularité de cette race, c'est qu'elle fait des œufs verts. Et c'est les crème legbar qui font des œufs bleus. Donc j'ai aussi un coq crème legbar. Et l'idée, c'est que le croisement, en fait, issu d'un coq aux œufs verts ou bleus avec une poule qui n'a pas de couleur particulière, va donner des poussins dont les poules feront des œufs bleus ou colorés. Et l'idée à terme, voilà, c'est ça, c'est de proposer à la vente des œufs un peu multicolores.
11: C'est juste la couleur de la coquille.
10: Ouais.
11: L'œuf à l'intérieur ne change absolument pas.
10: Ça change rien. C'est vraiment le processus en fait de fabrication de l'œuf dans la poule. Suivant les races, il y a des poules qui déposent en fait, on pourrait dire qu'elles peignent l'œuf en fait avant de le pondre. Et du coup, ben, suivant les endroits géographiques d'où elles viennent, les milieux en fait étaient plus adaptés à avoir des œufs verts parce qu'ils se cachaient mieux dans l'environnement. Et pareil avec des œufs bleus. Enfin voilà. Et là pour l'instant, j'ai que ces races-là, mais je voudrais aussi mettre de la poule de Caussade qui fait des œufs tout blancs, elle, des coquilles blanches. Et des marans qui font des œufs chocolat, donc des œufs très foncés. Et pour essayer d'avoir vraiment un panel de couleurs, parce que là déjà on a quelques couleurs sympas, il y a des œufs un peu rosés, donc foncés mais pas autant que la marans. Et ouais, il y a déjà un petit panel de couleurs, ça fait découvrir des choses aux gens aussi. Après on peut aller voir vite fait le poulailler si vous voulez.
11: Ouais.
10: Et là c'est la partie pondeuse. Pondeuse, et hop. Donc là on voit, lui bon il en a un petit peu. Les coqs, les araucanas n'ont pas trop de queue en fait.
11: Et leur particularité?
10: C'est le fait de pondre des œufs verts.
11: Les périodes de ponte, c'est quoi?
10: Pardon?
11: Les périodes de ponte dans l'année?
10: C'est plutôt au printemps. Ça pond beaucoup au printemps. Ça va se calmer un peu l'été parce qu'il fait chaud. Ça reprend à l'automne. Mais après, ça dépend aussi de quand est née la poule. Parce qu'en fait, l'idée aussi de faire sa reproduction, c'est que je peux faire naître des poussins régulièrement. À terme, avoir des poules qui sont nées à différents stades, donc qui vont commencer à pondre à différents stades. Donc on peut à peu près réussir à lisser la production d'œufs, quoi. Mais bon, il y a des facteurs des fois qu'on ne maîtrise pas, quoi. Climat.
11: Elle commence à pondre à quel âge, la poule?
10: Autour de 6 mois.
11: Jusqu'à?
10: Autour de 6 mois. Ça pond jusqu'à 4-5 ans, mais en fait, ça va. La première année, la ponte est importante. Et puis la deuxième année, ça descend un peu. La troisième année, et après, à partir de 3-4 ans, ça pond très erratiquement, c'est pas régulé du tout. Mais bon, dans la plupart des élevages, dans les gros élevages en tout cas, les poules sont gardées juste un an. Elles arrivent à 6 mois, elles pondent pendant un an, parce qu'elles sont à leur maximum de taux de ponte, et puis elles sont renouvelées, quoi.
11: Donc vous faites naître vos propres poussins,
10: alors,
11: sans couveuse?
10: Que des couvaisons naturelles, là. J'ai une couvaison là, qui est partie bon, chez ma mère, parce que je voulais lancer quand même des œufs pour avoir des poules au printemps. Mais sinon, le reste des couvaisons, c'est que des poules qui ont couvé. Et c'était assez régulier. De temps en temps, j'avais une ou deux poules qui se mettaient à couver. Donc, je les isole dans des clapiers à lapin. Je leur mets des œufs à couver. Et quand elles ont fini de couver, elles passent dans la grande poussinière, puis dans les volières, etc. Quoi.
11: Ça se passe bien, en général, cette couvaison naturelle?
10: Ouais, bah, y a pas mieux, quoi, en fait. Hein.
11: C'est parce que ça se fait de moins en moins.
10: Mais parce que l'inconvénient, c'est qu'on ne décide pas déjà quand la poule a envie de couver. Donc on ne peut pas programmer des naissances quand on veut. Et puis c'est limité, quoi. Une poule, là moi les poules je leur mets 10 à 12 œufs maxi, suivant la taille de la poule, suivant la taille des œufs. Donc voilà, c'est limité dans la période et dans le nombre. Donc moi, ça m'a quand même vachement bien dépanné parce que j'ai à peu près 60-70 poules et j'en avais une à deux par mois qui se mettaient à couver quand même. J'ai au moins de quoi redémarrer au printemps avec quelques poules qui vont pondre et puis plus la couvée là que j'ai mis où j'ai à peu près 90 œufs qui devraient donner des poussins, on verra.
11: Vous arrivez à faire des sélections comme ça? Parce que toutes vos poules sont mélangées, les coques...
10: Alors, pour l'instant, sur les pondeuses, je ne fais pas de sélection. Là, je mets tout le monde à la reproduction. Après, il peut y avoir une première sélection à l'œuf, en fait. C'est-à-dire suivant les couleurs d'œufs. Si je veux mettre plutôt des œufs foncés, ben, je vais garder plutôt des œufs foncés à mettre à couver. Mmh. Mais c'est vrai que sinon, là, pour l'instant, non, je ne peux pas sélectionner. Mais l'autre objectif, c'est de faire dans le parc qui est là-haut, là, parce que le parc des poules donc, est divisé en trois, on va dire. Il y a un premier parc qui est fermé autour du poulailler où les poules peuvent sortir, mais pour pas que les moutons puissent rentrer, parce que sinon, ils vont manger le grain. Après, il y a un deuxième parc qui fait... il doit faire 5000 m2, et un petit plus haut où j'avais mis mon premier parc avec un poulailler mobile, qui fait 2500 m2. Donc ce dernier parc, il va être divisé en quatre. Et là, je vais mettre de la Pocossade en pur, du crème Legbar en pur et de la Marance en pur. Et le quatrième, ben, ce sera pour éventuellement des mélanges. Donc là, il y a les pondoirs ici.
11: Elles sont disciplinées, elles pondent dans les pondoirs.
10: Quand elles sont jeunes, un peu moins. Quand elles commencent à pondre, ça, au début, elles ne savent pas trop. Donc on en trouve dans le poulailler au sol, des fois dehors. Et au bout d'un moment, elles finissent par comprendre qu'il faut aller pondre là. Et, vous voyez, donc au niveau des couleurs, là, on a déjà des... Quelques nuances, quoi. Il y a des œufs très clairs.
11: Non, c'est un faux, ça.
10: C'est un faux. C'est un œuf en bois. Ben justement, cet œuf en bois sert à inciter les poules à les pondre là.
11: Ouais.
10: Parce que souvent, elles vont pondre là où il y a déjà des... Donc voilà, c'est pour les inciter à venir pondre là, quoi. Ce qui fait que là, par exemple, il y a 10 cases. C'est un pondoir à 10 cases. Ben, il y a des pondoirs où il n'y a pas d'œufs, des fois. Et vous allez en avoir un à côté où il y en a 10. On compte à peu près un pondoir pour entre 5 et 10 poules, suivant la taille des poules. Donc moi, je suis un peu plus, parce que là, j'ai 10 pondoirs. Ensuite, elles peuvent aussi venir pondre dans les clapiers, parce qu'ils sont ouverts. Et en général, ceux du bas sont réservés pour les pondoirs. Et ceux du haut, là, on voit, il y a des poules qui couvent.
11: Et là, vous les enfermez?
10: Je les enferme, parce qu'en fait, le problème, c'est que...
11: Les autres viennent les embêter?
10: Soit elles viennent pondre avec elles, donc ça va mélanger les œufs, c'est problématique. Et même des fois, les poules, ça m'est arrivé de voir une poule qui soit glousse. Et quand elle sort pour aller manger ou faire autre chose, qu'elle revient, elle ne revient pas forcément sur le nid où elle était en train de couver. Elle peut des fois aller sur un nid à côté parce qu'il y a des œufs. Et... Donc voilà, ça ne marcherait pas.
11: Vous relevez les œufs tous les jours?
10: Tous les jours.
11: Vous ne les vendez peut-être pas tous les jours en même temps? Comment vous faites?
10: Tous les jours, je les ramasse, je les mets en boîte. J'étiquette chaque boîte avec la date du jour de ponte. Et comme ça, voilà, même si je ne les vends pas de suite, je sais de quand date l'œuf. Et après, je les stocke. Et puis, suivant les besoins, je les amène à la cahute ou je les prends au marché.
11: C'est quoi un œuf frais?
10: Alors, un œuf frais, en fait, c'est un œuf qui a moins d'un mois. Et les extra frais, c'est moins de 9 jours. Et voilà, donc après, nous, on essaie de vendre quasiment que des œufs extra frais. Parce que moi, mon objectif, c'est que les œufs qui sont pondus dans la semaine, ils soient vendus dans la semaine où ils ont été pondus. Quoi. Mais bon, on ne met pas sur l'étiquette qu'ils sont extra frais, mais... Après voilà, c'est parce que les extra frais, c'est pour faire à la coque, dès qu'il n'y a pas ou peu de cuisson. S'ils sont plus vieux, il vaut mieux les cuire plus longtemps parce qu'il peut y avoir un petit risque de certains développements de germes.
11: Et à partir de quand un œuf est considéré comme un vieil œuf?
10: La norme, c'est que, en tout cas dans le commerce, c'est 30 jours. Au-delà de 30 jours, les œufs ils sont retirés de même avant parce que souvent ils les retirent avant. Mais sinon, en vrai, un œuf il peut être consommable plus longtemps.
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8: La chalaze. La chalaze est ce petit filament qui permet aux jaunes d'œufs de se maintenir au centre du blanc. Avez-vous déjà remarqué ce petit filament? Sachez qu'il vous informe aussi sur la qualité de l'œuf. Plus la chalaze est épaisse, plus il est frais.
9: Dans le dico de Lily, cette semaine, j'avais choisi pour illustrer le mot la chalaze un extrait du reportage réalisé aux ailes du Quercy. 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L'émission Objectif Partage continue, mais avant, bien entendu, nous allons avoir la deuxième pause musicale avec un spécial Aldebert cette semaine. Et je vous propose donc cet auteur-compositeur-interprète plutôt en direction du jeune public, mais les grands aussi peuvent en profiter. Donc on ne va pas bouder son plaisir et écouter Aldebert dans Les Super Pouvoirs Pourris.
4: 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Mais une surdose accidentelle de rayons gamma, avec 5 M, bouleverse la composition chimique de son organisme. D'aucuns diraient...
5: Hé, hey, tonton, ça veut dire quoi, ça ?
6: Bah, ça veut dire, en gros, quand il est contrarié, il devient tout vert, puis il peut lancer des bagnoles, tu vois.
5: Et toi, t'es un super-héros ?
6: Ben, je veux, mon neveu.
5: T'as quoi comme pouvoir ?
6: Moi, par exemple, je peux...

0: L'éducation, les premiers amours, les parents, les doutes, la peur, la souffrance, la mort, autant de thèmes et d'expériences vécues par les hommes, voici Histoire d'homme. Nous allons retrouver cette semaine Jean-Pierre, Guillaume et Fred, trois papas, avec leur point de vue sur l'éducation de leurs enfants.
1: Ah ben, l'éducation, c'est de former quelqu'un à devenir, en l'occurrence, un homme. C'est important à partir du moment où l'enfant est accessible à l'éducation, c'est-à-dire en gros à partir du moment où il a arrêté d'être une bouche, quoi, hein, c'est-à-dire quand il commence à avoir un an, qui commence à marcher, qui commence à penser un petit peu, eh ben, l'éducation, ça commence là. Et moi, je suis convaincu, comme pour avoir un petit peu réfléchi et étudié à la question, que beaucoup de choses se jouent dans le très très jeune âge, vraiment très jeune âge. Pas des apprentissages, mais de l'éducation. Alors, le former, comment ? Ben, ça veut, l'éducation, avant, préscolaire, c'est une éducation par l'exemple, essentiellement. Donner à l'enfant la notion des limites. Ne pas faire ça, ça c'est pas bien, ça c'est pas bien, ça il te faut pas le faire, ça commence par ça. Et ça c'est très très important, en préscolaire. Et puis après, bon, dans le temps scolaire, bon, moi je dois dire que j'ai beaucoup été aidé parce qu'on avait une équipe de scolaire, c'était vraiment la suite de la famille, hein, c'est-à-dire que c'était une équipe avec la famille et qu'il y avait beaucoup d'échanges entre les enseignants, et les parents, beaucoup de conseils même. Donc ça a été vraiment agréable, facile, valorisant et presque, je dirais, entre guillemets, réussi, parce qu'on est content d'avoir des enfants et fier aussi d'avoir des enfants qui, comme on dit, marchent bien à l'école. Ça veut dire quoi, marcher bien à l'école ? Ça veut dire ben, être bien à l'école, quoi. Être bien à l'école, et quand on est bien à l'école, quand on a un âge scolaire, on est bien dans sa vie, on se développe et on croit, du sens de grandir, on grandit en tant qu'on se forge sa personnalité. La personnalité, ça se forge très petit, ça se forge au fur et à mesure de la vie. Ah, dans l'éducation, le père et la mère n'ont pas tout à fait la même fonction quand même. Le père, il reste celui qui est un peu le censeur, celui qui est un peu le maître. La mère, elle est toujours dans une relation plus affective avec l'enfant. Je ne veux pas dire que le père il aime pas les enfants, hein, et qu'il leur fait pas des câlins, mais en tant que représentation, la représentation du père, c'est pas macho ce que je dis là, hein, mais de la masculinité, de la force, c'est lui qui va amener un certain nombre de choses. La représentation de la mère, c'est une représentation plus dans la douceur, dans l'amour, mais ça ne veut pas dire encore une fois que le père il n'aime pas les enfants. Ça n'y peut rien, c'est les représentations, c'est comme ça, c'est une représentation sociale. On pense tous comme ça. Alors éduquer les filles, là je suis très très mal passé pour en parler parce que je n'en ai pas eu. Mais je ne sais pas si ça peut être différent. Bon, les expériences que j'ai avec mes petits-enfants me laissent à penser qu'il n'y a pas trop de différence fondamentale à ce niveau-là. L'éducation que j'ai donnée à mes enfants, ce n'est pas tout à fait la même que celle que j'ai reçue de mes parents, parce que c'était une époque différente. Je dirais que quand même j'étais plus cool avec mes enfants que ce que mes parents étaient cool avec moi. Mon père a été beaucoup plus rigoureux avec moi que ce que j'ai été avec mes enfants, par exemple. Mais c'est normal, c'était une époque différente et c'était habituel, c'était comme ça qu'on éduquait les enfants à l'époque. Moi, quand j'ai eu mes enfants, donc le premier en 83, le dernier en 89, ça avait bien évolué, on était plus cool. Ça ne veut pas dire qu'on était plus laxiste, mais ça veut dire que dans nos relations avec les enfants, on était plus dans l'accompagnement que dans la contrainte. Oui, l'accompagnement. On développait ce que dans mon métier on appelle de l'empathie, c'est-à-dire comprendre, essayer de comprendre, essayer d'être avec, plutôt que d'être censeur. J'ai pas beaucoup puni mes enfants, moi, il n'y a pas eu besoin. Ils m'ont fait souvent crier très très fort, ça j'avoue que je ne suis pas quelqu'un qui m'énerve facilement, mais eux ils m'ont énervé beaucoup, beaucoup, beaucoup. Mais bon, ça s'est bien passé, je l'ai bien surmonté quand même. éduquer des enfants pour qu'ils, pour leur donner des valeurs et pour en faire qu'ils deviennent des belles personnes. Mon grand-père me disait, qui a émigré d'Italie en 1936, hein, il me disait, Jean-Pierre, il faut que tu deviennes un honnête homme. C'était l'expression qu'il employait, honnête homme. Pour lui, honnête homme, ça voulait dire quelqu'un qui a une certaine valeur. Et on reproduit ça. On reproduit le fond, c'est ça. Le fond, on le reproduit. La forme, elle est modifiée, mais le fond, il reste toujours le même. Et je pense que avoir mes enfants qui éduquent leurs propres enfants, je pense que le fond reste, la forme évolue un peu, toujours, bien entendu, mais le fond reste.
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3: l'éducation, si, fais pas ça. Moi j'ai reçu une éducation, je pense, normale. Voilà, je vivais chez mes parents qui étaient mariés. J'ai grandi avec une sœur, on a été éduqués tous les deux de la même façon, avec des valeurs de respect, de partage, ce genre de choses. Donc voilà, j'essaie de transmettre les mêmes valeurs à ma fille, à quelques différences, c'est que j'ai pas forcément la même vision de la vie que ce avec quoi j'ai vécu quand j'étais petit. Donc je transmets l'éducation qui m'a été transmise, mais bon, je la mets à ma sauce. Moi déjà, je suis content que ma femme soit à la maison. Voilà, elle travaille depuis la maison, alors on a cette chance. Donc ça déjà, je trouve que c'est un bon point pour l'éducation des enfants, pour pouvoir être disponible à tout moment pour eux et même pour moi. Ma femme qui était très très très très très souple en éducation et moi très très très très très très très dur à la presqu'à la militaire. J'étais pompier, souvent en caserne, donc voilà, j'étais très rigide. Et bien le tout a fait que on a mis de l'eau dans notre vin chacun et on a réussi à trouver un mode d'éducation à nous deux qui est très souple, à la fois très souple avec des règles à respecter, des limites à pas dépasser. Ça se passe très très bien, sans aucun problème, tout en ayant quand même des limites et voilà, toujours ces valeurs là, des choses à respecter, des règles à respecter. Le respect, voilà, le respect des autres, de sa famille, le respect des règles. Alors forcément, les règles, c'est vaste, il y a des règles qui sont dures à respecter et on en est conscient, on leur transmet comme on peut, leur expliquer que c'est pas facile mais qu'il faut le faire, de donner l'exemple, c'est ça. De toute façon, je pense que l'éducation, elle passe par là. Si on peut pas obliger des enfants à faire des choses, si nous-mêmes on n'est pas capable de les faire, et c'est valable dans la vie de tous les jours, même au niveau professionnel ou tout un tas de choses, on peut pas demander aux autres ou à nos enfants de faire quelque chose si nous-mêmes on ne le fait pas.

0: Qu'est-ce que je donne en plus par rapport à l'école? L'école en fait beaucoup déjà, je trouve, peut-être un peu trop. On leur en demande, moi je leur en demande pas tant, au contraire, mais bon, apparemment la société évolue et visiblement c'est à l'école de faire une partie de l'éducation. Donc bon, ils en font beaucoup, mais notre charge à nous, c'est quand même de leur apprendre, de leur faire découvrir la vie, les choses de la vie, à notre façon, entre guillemets, la façon qu'on a nous de voir la vie. Ils n'ont pas à apprendre un stéréotype de vie bien bien fabriqué, bien voilà, essayer de rentrer dans un moule. Mais voilà, la découverte de la vie, la découverte des choses, c'est peut-être plus à nous qu'à l'éducation nationale de le faire découvrir. Après, le rôle du papa dans l'éducation, moi voilà, j'ai toujours mis autant l'homme que la femme sur le même piédestal, donc pour moi les rôles sont totalement partagés. Et il n'y a pas, y en a pas un qui doit faire plus qu'un autre, que ce soit sur tous les points de l'éducation.
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2: Pour moi, la véritable éducation de l'enfant commence en quelque sorte un peu dès son arrivée à la maison, puisqu'on va, lui créer un univers qui va le respecter et en même temps nous respecter. Si on a la chance d'avoir une pièce supplémentaire pour pouvoir faire dormir l'enfant, c'est un, respecter son sommeil, deux, c'est respecter notre vie à nous, puisqu'on peut vivre sans avoir trop de préoccupations de l'enfant derrière par rapport à son sommeil. Le moindre fait de lui parler, bah, c'est communiquer envers lui, donc c'est déjà l'éduquer par rapport à la parole, par rapport à notre tonalité, notre façon de parler, notre voix. Alors l'éducation pour moi, c'est d'abord des premières valeurs, les premières valeurs sont le respect. Le respect, c'est la base de tout pour moi, donc tout va s'enchaîner derrière, donc il va falloir fixer des règles, se tenir à ces règles. Alors quand l'enfant est petit, il n'y a pas encore vraiment de caprice, son instinct c'est se nourrir et puis surveiller qu'il a mal, donc c'est l'instinct paternel ou maternel. Après derrière, quand il va y avoir les premiers éveils, et il va essayer un petit peu de s'imposer, et c'est là qu'on va rentrer une certaine éducation. Ça va être les premiers noms, ça va être les premiers cris, enfin les premières paroles un peu fermes, un peu hautes, alors que jusqu'à maintenant, quand il est bébé, ben, il n'y a pas cette forme-là de communication. Donc bah, ça va se faire progressivement. Et puis, encore une fois, tant qu'on est dans un respect mutuel, pour moi, tout avance. Hein. La politesse, le respect, c'est des valeurs. Alors, la politesse, c'est bien, bien plus tard. Mais les premières valeurs, on les communique, pour moi, encore une fois, le respect, le respect, le respect.

0: C'est toi.
1: Alors, je pense que, indirectement, on transmet de toute façon une partie des choses qu'on a reçues comme éducation. Et d'une autre, c'est 50-50, on va transmettre cette éducation qu'on a reçue, mais on va aussi chercher à combler ce que pour nous, on n'aura pas reçu. C'est-à-dire que certaines règles qu'on n'aura peut-être pas forcément bien acceptées ou qu'on pense avoir manqué, on va essayer de les instaurer parce que justement, on a ce juste équilibre entre les deux. Alors, on a déjà notre définition de l'éducation, mais elle est pas, il n'y a pas de mots de poser dessus. Ça va se faire naturellement. Quand on cherche à éduquer l'enfant, on va être à deux. Donc, on n'a pas forcément les deux les mêmes origines de famille. Donc, ça va être un mélange et ça va être cet entonnoir qui va former l'éducation qu'on va faire de notre enfant. C'est pas les respects les valeurs du père ou les valeurs de la mère, c'est ce mélange des deux. Parce que derrière, c'est notre façon de voir, notre communication à tous les deux entre hommes et femmes qui va faire que l'enfant va devenir ce qu'il va devenir.

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Alors pour illustrer, bien sûr, musicalement, Histoire d'homme, j'en ai profité pour choisir encore un autre morceau d'Adalbert, Papa, la vie c'est quoi, que vous avez pu écouter à l'instant. On va continuer l'émission après le générique et vous pourrez retrouver cette semaine en pause lecture Agnès Domergue.

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0: propose lecture dans l'émission Objectif Partage. Agnès Domergue. Agnès, bonjour.
1: Bonjour. Alors, je suis tout d'abord musicienne. C'est souvent comme ça que je me présente, parce que c'est avant tout mon premier métier. J'ai fait des études donc, de musique, je fais de l'alto, en fait. Depuis 4 ans, on va dire, j'ai cette deuxième passion, qui est le livre en général, et plus particulièrement le livre jeunesse. J'ai le plaisir de faire partie de cette grande aventure qui est le livre, dans tous ses états.
0: La musique vous prend pas mal de temps, puisque que vous avez rejoint il y a quelque temps le quatuor Antares, qui est devenu un quatuor incontournable.
1: Qui a joué en effet dans quelques grands festivals, renommés, alors tout est relatif toujours. On ne se rend pas trop compte quand on est à l'intérieur, on essaye en tout cas de maintenir un certain niveau en effet, et de se faire plaisir aussi, de jouer des concerts dans toute la France.
0: Y a-t-il une relation entre la musique et l'écriture ?
1: Certainement, parce que je pense que pour l'instant, moi, je ne suis pas un auteur de romans. Je ne suis pas dans les longs récits. J'aime la musicalité des mots. Les contes en haïku, ce sont des courts poèmes japonais. Bien sûr, c'est la sonorité, voilà, la musicalité qui m'importe. Je les lis à voix haute. Même dans les textes d'albums, je pense que j'ai besoin d'un rythme, de pause, d'une accélération, d'un crescendo. Voilà, il y a peut-être une déformation professionnelle, on va dire. Oui, je pense phrasé musical.
0: De là à mettre les textes en musique, il n'y a qu'un pas.
1: Alors, il n'y a qu'un pas, mais d'un autre côté, j'y ai jamais pensé. Pour l'instant, ce n'est pas du tout un projet. J'ai pensé, par contre, à mettre en musique peut-être des haïkus, pourquoi pas, mais juste musique seule.
0: Donc, nous allons parler de ces livres joliment illustrés.
1: Alors, vous parlez des contes en haïku. Alors, l'illustratrice est Cécile Udrizier, qui est donc toulousaine, qui tient un blog, Les Chaussettes, que je n'avais jamais rencontré. Et je pense que c'est par le biais du net. Je suis tombée sur ces petits mondes dans une goutte d'eau, comme elle appelle, et j'ai eu un flash. Je me suis dit, oh, j'adore. Et vraiment, je trouve que ça irait hyper bien avec les haïkus. C'est l'esprit. L'esprit épuré, quelques détails esquissés, c'est vraiment ça. Donc j'ai retrouvé l'esprit de l'haïku dans ses illustrations et je lui ai envoyé un mail, tout simplement. Alors en plus, on a tellement aimé avec Cécile de travailler sur les contes en haïku qu'on remet ça. En février, on sort un deuxième recueil et cette fois-ci sur la mythologie grecque. Ça a été énormément de travail, beaucoup de recherches, des textes très forts, très, très durs. C'est vraiment... on a adoré.
0: On regardera, on surveillera votre blog ou un site peut-être, les éditions.
1: Les éditions Thierry Magnier.
0: Si vous deviez expliquer aux auditrices et aux auditeurs ce qu'est un haïku, comment pourriez-vous le définir ?
1: Pour moi, c'est un court poème, vraiment, qui suggère, qui à la fois détient l'essence comme l'essence d'un fruit, donc qui en dit beaucoup, mais ça c'est au lecteur de se l'approprier, avec des mots simples et de façon très épurée. L'haïku pour moi c'est quelque chose qui... L'auteur ne se met pas en avant quand il écrit un haïku. C'est vraiment, il s'efface derrière un quotidien, un détail dans la nature, quelque chose qui va transcender peut-être le lecteur, mais ça c'est au lecteur de se l'approprier. Pour moi c'est un instantané, c'est une photographie, c'est quelques traits.
0: Quelle est l'origine de l'haïku ?
1: L'origine est japonaise.
0: Vous en connaissez plus précisément l'origine ?
1: Alors non, je sais que bon, voilà, le père de l'haïku c'est Basho, comme on dit souvent. Alors comment c'est né, je ne sais pas, parce que c'était à peu près au XVIe siècle. Comment naît une forme ? C'est toujours une question, quelque part. Comment naît une forme ? Une forme, je pense, elle naît de quelque chose qui était avant. C'est la naissance, c'est magique, c'est comme ça. Et donc, au XVIe siècle, il se peut qu'il y ait un homme qui ait eu cette envie, ce besoin d'exprimer justement le quotidien de la nature. Il a eu envie de l'exprimer comme ça, sur 3 lignes.
0: Agnès, qu'est-ce que vous exprimez à travers l'haïku ?
1: Là, pour les contes en haïku, essentiellement, ce que j'ai voulu faire, c'est aborder les contes traditionnels occidentaux dans une forme qui est japonaise, asiatique. Voilà, donc ce mélange un peu oriental et occidental m'a plu, m'a séduite. Et comme je suis un peu joueuse, je me suis dit en plus je vais en faire des devinettes. Alors j'ai essayé en effet de garder l'essence de l'haïku, c'est-à-dire de garder la nature toujours. Donc même dans Cendrillon, on va parler de citrouille, minuit dit la lune. Voilà, c'est la nature, c'est... Dans les contes, on retrouve quand même beaucoup ce rapport à la forêt, aux arbres, aux saisons aussi. C'est quelque chose qui rythme beaucoup les contes. Donc pour moi, c'était un thème qui se mariait extrêmement bien à l'esprit haïku.
0: La meilleure des explications, c'est peut-être que vous nous lisiez quelques haïkus, par exemple.
1: Bien sûr. Un fragile espoir, des mains rougies par le froid, dernière allumette. Alors celui-là, il est, je le lis parce qu'il il ne correspond pas à l'esprit haïku. Parce que normalement, l'esprit haïku ne parle pas de massacre, d'horreur, mais ça fait partie aussi quelque part de la nature. Donc je le trouve assez étrange. Son trousseau de clés cache un sombre secret, tache de sang. Alors, je ne sais pas si les auditeurs devineront.
0: Tout cet ouvrage est constitué d'énigmes.
1: Pour moi, l'haïku est une énigme, déjà, à lui tout seul. J'aimerais quand même vous en lire un traditionnel, donc, qui est tiré de Haïku des quatre saisons, chez Seuil. Je le trouve assez pertinent. Affalé au sol, le cerf-volant était sans âme. C'est de Kubonta. Ça, ce sont des grands maîtres japonais. Donc, vous remarquerez qu'en effet, il n'y a pas la métrique 5-7-5 syllabes, qui est la particularité de l'haïku, parce que c'est une traduction. Il nous reste juste le fond, finalement. La forme, elle est forcément déformée par la traduction.
0: Pause lecture dans l'émission Objectif Partage. Agnès Domergue, nous allons continuer après la pause musicale avec tous vos ouvrages et cette forme poétique qu'est le haïku. Restez avec nous, on se retrouve juste après ça. Nous retrouvons donc avec Agnès Domergue, mon invitée aujourd'hui, avec cette forme bien particulière qu'est le haïku. Vous animez régulièrement des ateliers d'écriture en direction des enfants, des scolaires. Alors une question que peut-être vous ont déjà posé les enfants, c'est-à-dire combien de temps on met pour écrire un recueil d'haïku ?
1: Alors c'est très difficile de répondre à cette question, parce qu'il y a un gros travail en amont et aussi... Alors, ça paraît trois petites lignes, très courtes, mais elles ont besoin d'être mûries. Voilà. Donc, souvent, les haïkus, je les ai écrits très vite, mais on peut dire que ça, c'est un travail de... Ça peut mettre 6 mois. Mais évidemment, je ne suis pas 6 mois sur mes feuilles à écrire. Non, mais c'est... Voilà, l'inspiration n'arrive pas à heure fixe. Donc voilà, on peut dire 6 mois à peu près pour un recueil.
0: Vous animez régulièrement des ateliers d'écriture et je crois que vous avez été très surprise par le travail des enfants.
1: Je suis vraiment époustouflée à chaque fois. J'ai eu pas mal de rencontres cette année autour des contes en haïku qui se sont passés à merveille, vraiment. J'ai même eu des classes de CP. Alors j'ai eu très peur en me disant une classe de CP, mais qu'est-ce que je vais faire avec eux, leur parler d'haïku, ils viennent seulement d'apprendre à écrire. Et en fait non, ça fonctionne à merveille, parce que je pense qu'il y a ce côté ludique de compter les syllabes, et ça n'appartient pas à une phrase type, c'est-à-dire il n'y a pas de sujet, verbe, complément. Il y a plus de liberté, quelque part, dans l'haïku. Les mots peuvent être un peu mélangés, c'est pas grave. Donc, je suis émerveillée, vraiment. Il sort des chefs-d'œuvre, franchement.
0: Qu'apporte cette initiation à l'haïku, aux enfants, essentiellement ?
1: Alors, qu'est-ce que ça leur apporte ? Qu'est-ce que ça peut apporter, même de façon générale, d'écrire un haïku ? Je crois... Vraiment que c'est très bon pour la santé, à tout le monde. Je conseille à tout le monde d'écrire des haïkus, franchement. À se prêter à cet exercice, c'est, Je sais pas, peut-être qu'on reprend contact avec quelque chose un peu de perdu. On prend le temps pour quelque chose de très court, pourtant. Je sais pas, c'est un mystère.
0: De toute façon, je pense que ça vous apporte beaucoup de choses, puisque vous avez l'air d'être épanouie entre l'écriture et la musique. Est-ce qu'il vous reste un peu de temps pour quelques projets, enfin, des projets musicaux ou d'écriture?
1: Alors, j'essaye toujours de garder quand même du temps pour mes élèves, avant tout, puisque je suis professeure d'alto à Noisiel. Donc ça, c'est ma priorité. Je garde ce temps-là pour eux et pour les concerts, bien sûr. Ce sont mes deux priorités. Après, oui, je suis toujours un peu à la recherche du temps, mais je crois que c'est un peu tout le monde. Donc, il faut s'y habituer. Et je crois qu'il ne faut pas courir après une production, par exemple, de livres. Voilà, il faut prendre comme ça arrive. Et pour l'instant, ça marche bien. Voilà, ça...
0: Vous laissez tenter par une autre forme d'écriture ?
1: Pourquoi pas ? Pourquoi pas ? J'aime bien les défis, donc je sais pas, on verra. Les autres livres, je les ai pas écrits en haïku, de toute façon. Les autres livres sont plus des récits, enfin des courts récits. Pour l'instant,
0: des nouvelles, on peut appeler ça des nouvelles ?
1: Non, vraiment, c'est des récits, des courts récits pour albums. Étant donné que je fais des illustrations aussi un petit peu à côté, je pense le livre en images aussi.
0: C'est avec plaisir que l'on découvre que vous êtes encore illustratrice.
1: J'ai commencé en fait au dessin. Mon premier livre est « Mi petite fille du matin calme » et ce n'est pas moi qui ai écrit le texte, c'est Marie-France Chevron, parce que ça aborde l'adoption et je ne voulais pas aborder ce thème-là parce que c'est un thème qui m'est un peu autobiographique. Donc je voulais quelque chose de neutre, avec beaucoup de recul et beaucoup de poésie. Donc j'ai demandé à Marie-France Chevron d'écrire le texte, et c'est moi qui faisais les dessins. C'est mon premier livre, j'ai démarré comme ça.
0: Vous avez été invitée donc, pour cette édition de Lettres d'automne 2014 par Hubert Haddad. Comment s'est faite la rencontre ?
1: Je ne connaissais pas Hubert Haddad du tout. Je pense que c'est plus le festival Lettres d'automne qui ont essayé de faire des liens. Hubert Haddad a écrit un livre, Le peintre de l'éventail, avec un recueil d'haïku à côté. Et je crois que le lien était tout tracé.
0: L'haïku ouvre à l'imaginaire.
1: Tout à fait.
0: Voilà, ça tombait très bien. Écoutez, Agnès, merci. On espère vous retrouver parce que j'ai cru comprendre tout à l'heure que vous alliez peut-être faire partie du jury pour un concours d'haïku dans une classe.
1: Pourquoi pas, j'adore quand en fait les enfants repartent avec des millions d'idées, les professeurs aussi, ils ont des millions d'idées, alors là voilà, pourquoi pas un concours.
0: Agnès, je sais que c'est pas toujours facile pour vous de revenir dans la région, mais on peut toujours l'espérer.
1: Bon, je suis quand même très attachée à cette région puisque j'ai fait mes études à Toulouse, au conservatoire de Toulouse. Donc, j'aimerais revenir bien sûr dans la région.
0: Des signatures peut-être dans des librairies.
1: Pourquoi pas ?
0: Je remercie bien entendu Agnès Domergue d'avoir répondu aussi gentiment à toutes mes questions. Si vous souhaitez en savoir plus sur Agnès, Agnès musicienne ou Agnès écrivaine, eh bien, c'est très simple. Il suffit d'aller sur le web, rechercher son blog en tapant son nom et son prénom. Et vous aurez aussi certainement d'autres sites qui lui sont consacrés. Et vous aurez comme ça tous les renseignements que vous souhaitez. 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Après la pause de lecture, je vous promets, je vous ferai mon cinéma avec, encore une fois, un film à réessai. Ça sera Mes funérailles. Mais pour vous faire patienter, je vous propose le quatrième morceau du spécial Aldebert.
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0: cinéma.
1: Cette semaine encore, je vous propose un film que je qualifierais d'art et essai. Alors, on le qualifie de série, de fiction. Bien sûr, c'est une série, puisqu'il est diffusé en plusieurs fois. Sauf que Mes funérailles, eh bien, c'est l'histoire d'un retraité atteint d'une tumeur cérébrale incurable. Un retraité pas comme les autres, c'est un retraité têtu et misanthrope qui décide d'organiser envers et contre tous ses funérailles et le clou du spectacle, d'y assister. Une comédie noire islandaise sur le sens de l'existence avec une véritable ironie mordante. Réalisée par Jon Gunnar Gendal, alors j'espère que je le prononce correctement parce que là encore c'est de l'islandais et c'est pas du tout ma langue maternelle. Superbement interprétée par Donalur Sigurðsson, Birta Hall et Harpa Harmardóttir. Là aussi, j'espère que je n'ai pas écorché ces noms. Alors on peut dire que cette série Mes funérailles, une série islandaise, donc fait la fête à la mort. Une façon originale de traiter ce sujet. Une réflexion touchante sur notre façon d'aborder notre propre mort. Dans ce film, le héros, c'est-à-dire le retraité, qui a eu une existence plate et insipide, va du jour au lendemain brûler cette chandelle par les deux bouts au grand dam de son fils et de sa femme, enfin de son ex-femme, une hippie qui se soigne au cacao. Alors évidemment, toute la famille ne veut pas de cette cérémonie, mais rien n'arrêtera pourtant Benny, alors Benny c'est le nom du retraité, qui parvient même à faire venir à son show d'adieu deux gloires du folk et du rock des années 70-80, des stars locales. Une série bien sûr que j'ai adorée. En principe, je vous propose toujours des séries ou des films que j'ai beaucoup appréciés. Alors ce que j'ai apprécié, c'est cet humour, ben oui, l'humour mordant, un humour noir, avec quelques vérités lâchées comme ça par notre héros. Un film touchant aussi avec la relation entre le grand-père et la petite fille. Un film touchant jusqu'au bout. Oui, c'est vrai, j'ai écrasé une petite larme. Moi qui n'aime pas pleurer devant les films, eh bien là j'étais obligée en fait. Voilà, c'était malgré moi. Mais vous allez voir, vous allez vous régaler. Regardez Mes funérailles sur Arte TV. Une série d'une vingtaine de minutes. 6 épisodes, oui, voilà, c'est 6 épisodes. Franchement, de vous à moi, une série qu'on regarde tout d'un coup. Voilà, je vous ai fait mon cinéma. J'espère que vous apprécierez.

Chères auditrices et chers auditeurs, l'émission se termine. J'espère que vous avez passé un agréable moment en ma compagnie. Sachez que si vous n'avez pas pu tout écouter, vous pourrez retrouver le podcast sur votre radio préférée, bien sûr. Je vous souhaite une agréable journée, une agréable semaine et on se dit à très bientôt.

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1: Toujours en mai, des chansons, des histoires, quelques frissons bien placés avec les nouveautés.
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1: Avec Boulevard de l'enfance, Gauvin Serre touche juste. Des textes sincères, des images simples et cette émotion qui arrive sans prévenir.
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1: Les imprimés avec Falling Four livrent une pop élégante, subtile, entre douceur et mélancolie. 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